0: Oui, c'est bien de se réveiller avec la playlist 2000 sur Chérie FM. On remet ça après avoir retrouvé Alex et Tiffany. Et Tiffany nous a parlé de drague dans le réveil chérie. Et si vous êtes né avant 1979, ça vous concerne. Tiffany nous dit tout pendant que je vous cale la playlist 2000. Snoop Dogg, Pharrell Williams et Mousse sur Chérie FM.
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0: On va parler de drague.
2: De drague ?
0: Ouais, exactement.
2: Okay. Allons-y.
0: Donc ton domaine, Alex, et surtout en plus, les plus, parce que tu sais faire. T'es élégant, voilà, t'es bienveillant avec la jante féminine.
2: C'est vrai.
0: Et alors, il y a une technique, un savoir-faire pour les plus de 47 ans, c'est-à-dire si vous êtes né avant 79,
2: ouais, bien sûr.
0: Vous draguiez d'une autre manière que celle d'aujourd'hui. C'est-à-dire qu'il n'y a pas les SMS, les sites de rencontres. Enfin, à l'époque, il y avait le Minitel, 3615 Coum
2: ouais, enfin,
0: et tout
2: moi,
0: ça.
2: J'ai jamais rencontré via le Minitel, tout ça, c'était des échanges.
0: C'est hein, ça, t'avais pas regard. De site de notification, de choses comme ça. Il y a une nouvelle façon de draguer maintenant. Vous, avant, Alex, vous osiez le contact
2: vous, avant,
0: direct.
2: J'ai pas 70 ans non plus.
0: Non, mais t'as plus de 47 ans.
2: Oui,
0: mais on est jeune à 54 ans, Alex. Et en tout cas, ils nous disent comment faire pour les plus de... Comment vous faisiez avant? Dis-moi si c'est ça.
2: Bah, moi,
0: vous souteniez le regard, tu pouvais rebondir sur un contexte, proposer un verre et comprendre le langage corporel. Si jamais c'était un an, il n'y avait pas de forceur
2: ça,
0: après, tu vois. Et alors, ils donnent même le détail. Hein. Maintenir le regard 3 secondes de plus en plus souriant, puis saluer simplement et rebondir sur un détail plutôt qu'une phrase toute faite. Toi, tu dirais quoi? C'est quoi ta technique maintenant?
2: Alors, j'ai pas de technique particulière, mais ça recoupe tout ce que tu viens de dire là, en l'occurrence. Peut-être un regard, un échange. Je n'hésiterai pas, peut-être, à me déplacer ou aller voir une personne pour échanger. Et voilà, c'est en toute simplicité et avec beaucoup de respect.
0: Ouais, c'est bien. Et on rappelle que maintenant, Alex, tu sais, quand on donne un numéro de téléphone, t'es pas obligé de taper le numéro de téléphone ou l'écrire sur un morceau de papier. Hein, Alex?
2: Non, bien sûr, je suis d'accord.
0: Tu peux maintenant coller ton téléphone à l'autre.
2: Les deux téléphones, ok,
0: voilà.
2: Ok. Bah, en tout cas, je te remercie pour ce conseil-là.
0: Et c'est pas du vécu, hein, ce que je dis.
2: Non, bah, loin de là. Bah, j'ai déjà vu beaucoup des mecs qui descendent de bagnole, qui vont taper une fenêtre en face.
0: J'en ai vu un seul, moi, le phare. C'était ce week-end.
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début de journée avec Chérie FM. On est mercredi déjà, premier jour de l'automne. Mais l'été a décidé de jouer les prolongations. Il va faire beau et chaud, hein, même pour la saison. À noter quelques nuages pour faire joli du Pays de la Loire au centre-Val de Loire, en Bretagne et sur le Grand Est. Il fera de 22 à 28 degrés cet après-midi sur la moitié nord et de 28 à 32 degrés sur la moitié sud. La playlist 2000 avec Nicky Jam et Wentikulti avant de retrouver Alex et Tiffany sur Chérie FM.

0: Camille avec Chérie FM. Ça va ce matin, pas trop dur. Allez, courage. Voici Alex et Tiffany pour vous motiver. Et Tiffany nous donne le sondage du jour sur les propriétaires de chiens et de chats qui ont un point commun. Je me reconnais totalement, moi, dans ce sondage. Peut-être que vous aussi, vous allez voir. On le découvre avant d'écouter la playlist 2000. David Guetta et Faf Larage sur Chérie FM.
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2: 82% des propriétaires de chats ou de chiens ont ce point commun. Lequel ? Proposition de notre auditrice Élodie.
3: Et coucou l'équipe.
0: Bonjour.
3: Alors moi je dirais que 82% des propriétaires de chats et de chiens ont ce point commun, c'est qu'ils considèrent leur animal de compagnie comme un membre de leur famille.
4: Bah ouais, c'est pas
3: belle journée.
5: Bravo ma chérie Élodie, c'est une bonne réponse.
0: Ah, comme
5: et alors il y en a qui vont plus loin parce qu'ils le considèrent presque comme le chat ou chien, hein, comme son propre enfant. Et ils utilisent des expressions pour parler de leurs animaux comme mon bébé ou maman. Bah oui, c'est tout à fait normal.
4: Ah oui.
5: Mon fils va pas m'appeler autrement que maman. Et ils ont déjà refusé une invitation pour ne pas laisser son compagnon à quatre pattes seul à la maison.
4: D'accord, oui. ça c'est ton cas aussi, ça c'est vrai.
5: Oui, moi je pars pas trop longtemps en vacances pour pas le laisser.
4: Heureusement qu'avec ton meilleur ami, ton colocataire, il s'en occupe aussi, vous alternez.
5: On alterne, voilà.
4: Exactement.
5: Que, bah oui. C'est mon fils, c'est mon enfant et je sais que je suis sa maman. Donc vous les 82%, non.
6: Mais il fait comment quand il t'appelle maman du coup?
4: Ah, non.
5: Bah il fait et je vous jure que je lui ai appris. Voilà.
4: C'est très bien.
6: J'adore.
4: C'est génial.
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0: Et grosse ambiance ce matin avec Chéri FM. Bienvenue, c'est Christelle Mauduit et je vous propose de jouer maintenant au titre vrai du réveil chéri. Vous savez, Alex et Tiffany vous donnent chacun une info le matin, une seule est vraie. Il faut découvrir qui des deux dit la vérité et on va voir si Lucie d'Ille-et-Vilaine a trouvé hier matin. Je vous passe après la playlist 2000, Bobby Valentino sur Chéri FM.
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2: Hello Lucie, comment ça va?
3: Oh, c'est Lucie, c'est pas possible. C'est pas possible. Comment ça va?
4: Ça va super ce matin.
3: Ça s'entend, Lucie a envie de rigoler.
2: Oui, vous pensez déjà à Bellambra et à vos vacances, je suis sûre.
4: C'est ça, c'est tout vu, déjà.
3: Génial. Bon, cela, il va falloir évidemment nous dire qui vous dit la vérité ce matin, Estefany ou moi. Attention, c'est parti.
2: En Suisse, Lucie, il y a un maire qui vient de fabriquer la première mairie 100% en chocolat. Des murs au mobilier.
3: En Suisse.
2: Oui.
3: C'est bien parce que c'est pas trop.
2: Mais c'est tout petit.
3: C'est pas trop cliché.
2: C'est pas la vraie mairie, c'est tout petit.
3: Voici mon info, Lucie. Ce week-end à San Francisco, plus de 100 personnes se sont réunies pour crier ensemble face à l'océan. Le but, tout simple, se déstresser. Qui dit la vérité? Allez, ma Lucie.
4: Moi, je pense que c'est Alex qui dit bon.
3: Ah, dans mes bras. Applaudissements.
2: Bravo,
3: pour Lucie. Et alors, écoutez, en plus, on a le son. Ils ont mesuré la puissance de leur cri. La gagnante, je vais vous faire écouter, ne bougez pas, a hurlé à 121 décibels, soit autant qu'un marteau-piqueur.
2: Oh,
3: tendez bien l'oreille, c'était ça. Véridique. C'était à San Francisco. Qu'est-ce qu'elle gagne, notre amie Lucie?
2: Eh bien, 2000 euros pour réserver votre séjour avec Bellambra pour toute votre famille. Bravo, Lucie.
3: Et ben voilà, vous allez bien vous amuser, ça va être sympa. Ok.
4: C'est super, merci beaucoup.
3: C'est nous. C'est nous qui vous remercions. Gros bisous, bisous à la famille.
4: Bonne journée, au revoir.
2: Salut.
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0: Merci de vous réveiller avec Chérie FM. Alex et Tiffany sont en train de se préparer en ce moment. Ils arrivent à 6h. Et ça vous laisse le temps de vous inscrire au numéro mystère pour jouer avec eux tout à l'heure et tenter les 10 000 euros cash. Envoyez Chérie FM et vos coordonnées par SMS au 7 10 12. On rejoint tout le monde après l'horoscope et Matcon sur Chérie FM.
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0: Chérie FM fraîchement préparée et Alex et Tiffany arrivent après.
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0: Les béliers, pour commencer, c'est le moment de présenter les projets que vous avez en tête. Taureau, vous êtes le signe Chérie FM aujourd'hui et vous regardez le chemin parcouru avec bonheur. Gémeaux, vous savez prendre du recul face à votre situation. Cancer, montrez-vous enthousiaste et convaincant. Lion, gardez votre sang-froid et prenez les choses avec douceur. Vierge, vous êtes en pleine harmonie avec vous-même. Balance, vous transmettez votre optimisme et votre vitalité à vos proches. Scorpion, rien ne sert de précipiter les choses. Sagittaire, vous saurez prendre des initiatives audacieuses. Capricorne, faites des efforts pour détendre l'atmosphère. Verseau, vous avez besoin de vous détendre. Et enfin, les poissons, vous avez envie de briller et qu'on vous regarde. Le réveil chéri sur Chéri FM. Alex, Tiffany et toute l'équipe sont avec vous jusqu'à 9h. Bon début de journée avec la playlist 2000 Worlds Apart sur Chéri FM. Bon réveil.

0: sais pas ce que. Ça passe vite, non?
1: Ouais, c'est vrai que ça file. Ça filoche même, je dirais. C'est un classique, écoute, indémodable, belle référence au brosé.
0: Bon, on va faire un petit tour de table pour savoir
2: c'est
0: si.
2: C'est presque
0: tout le monde...
2: déjà le week-end.
0: Mais non, ah, c'est mercredi quand même.
2: Quand on est mercredi, on a fait plus de la moitié de la semaine.
0: Il est bien, lui, au boulot, la semaine de deux jours, il va mettre.
2: Non, mais dans la tête, t'as passé le plus gros, je trouve, le mercredi.
0: C'est vrai?
2: Ah, bah oui, là, ça y est.
0: Oui, mais alors, ça peut être dangereux aussi. Tu te dis que demain, le jeudi, le tout, tu crois que c'est vendredi, mais pas.
2: Aussi, c'est presque un vendredi.
1: Donc, tu veux dire, tu peux te laisser aller à faire un peu la bamboche, c'est ça que tu veux dire?
0: Ah, oui, en même temps, j'ai pas arrêté, moi, depuis le week-end, donc. C'est dans la continuité. Tiffany est là, quelle bonne nouvelle. L'ami Dimitri est à nos côtés. Le petit bonhomme réalise cette émission.
3: Salut.
0: Et du côté du standard, nous avons Louane.
4: Bonjour.
0: Louane, qu'est-ce qu'on va gagner? Il y a un superbe cadeau, là, ce sera jusqu'à vendredi. Hein.
4: Exactement, ouais. C'est le vinyle, la réédition de 5e As d'MC Solar qui est venu nous voir vendredi dernier.
0: Ouais, vendredi dernier, déjà, tu vois, aussi, ça passe vite.
4: Ça file, hein,
0: ça file quand même. Hein. Voilà, le numéro.
4: Et vous nous appelez au 3937, voilà.
0: Évidemment. On est bon, tout est dit, c'est parti. Bon réveil, bienvenue. Ici, c'est la playlist 2000, les copains. Alicia Keys arrive et Shakira également.
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0: Bienvenue sur Chéri FM Alpes. Les infos vous sont présentées par Maïlys Medjadj Beauregard. Bonjour Maïlys.
6: Bonjour Alexandre, bonjour à tous. La météo est toujours aucun nuage à l'horizon. Ce sera encore plein soleil aujourd'hui dans nos Deux-Savoie avec 24 degrés cet après-midi à Seynod, 25 à Rumilly et Barbera, 26 à Aix-les-Bains, entre 8 et 12 en matinée. 11 ans que ça n'était pas arrivé, la France redevient la destination numéro 1 pour le tourisme de neige avec 56,1 millions de journées skieurs la saison dernière. Un chiffre en hausse de 2% par rapport à l'hiver précédent qui s'explique notamment par le bon enneigement. L'Autriche et les États-Unis complètent le podium. L'ancien maire d'Andilly devant la justice, Vincent Imbert, a été jugé hier par le tribunal de Thonon pour harcèlement sexuel sur deux jeunes filles mineures entre juillet 2023 et janvier 2025. 18 mois de prison dont 6 fermes ont été requis à l'encontre de celui qui est aussi le créateur du hameau du Père Noël et le patron du grand parc d'Andilly. Le verdict est attendu mi-octobre. Dans le reste de l'actu, 5,5 millions de Français éligibles à l'aide grand rouleur de 100 euros annoncière du gouvernement pour faire face à la flambée des prix du carburant. Toutes les personnes qui utilisent leur véhicule personnel pour aller travailler, même à mi-temps, et qui font 30 km par jour pourront en bénéficier. Le plafond de la prime carburant, une aide défiscalisée que les employeurs peuvent accorder à leurs salariés, va passer à 1 000 euros. Pour les infirmiers, un bonus territoire et ruralité de 80 euros a été créé et les aides pour les entreprises du BTP, les agriculteurs seront conduits jusqu'à la fin de l'année. Le sport, Émilien Jacquelin fait une pause. Le biathlète isérois ne fera pas partie de l'équipe de France cet hiver, préférant se concentrer sur son activité dans le vélo. En hockey, victoire hier soir de Chamonix 4-2 contre Anglette lors de la 3e journée de Ligue Magnus. Prochain match dès vendredi à domicile face à Cergy Pontoise. Enfin, on file au ciné pour la sortie aujourd'hui de Justin le Juste, un film à la fois drôle et bouleversant qui revient sur les absurdités de la Première Guerre mondiale. On retrouve au casting Alexandra Lamy, Biran Ba de la Comédie Française et l'humoriste Alban Ivanov pour son premier rôle dramatique. Un défi qu'il appréhendait un peu mais qui a bluffé l'actrice.
7: Ça m'a mis la pression, mais dans le sens où on n'est pas des mêmes écoles, mais c'est souvent les gens qui veulent nous différencier. Mais que ce soit dans l'humour ou dans la dramaturgie, ça demande la même rigueur et le même travail.
8: Eric, il m'a dit, j'ai pensé à Alban, mais j'ai dit, mais quelle idée géniale! Parce que d'abord, ce qu'il fait, c'est extrêmement difficile. On sait d'ailleurs que tous les acteurs, souvent de comédie, passent très facilement dans le drame, alors que l'inverse n'est pas vrai. On est tous des acteurs, mais on a des écoles un peu différentes et on s'enrichit. Et c'est génial de pouvoir travailler comme ça.
6: Un sujet de Nicolas Bourboin, Justin le Juste, c'est à voir à 13h10 au Pâté Annecy, 14h aussi au Pâté Chambéry. Voilà pour l'essentiel de l'actualité. Le prochain point, ce sera à 6h30 sur Chéri FM Alpes. Bon réveil à tous, bon début de matinée et à tout à l'heure pour la suite des infos.
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0: Alicia Keys pour débuter cette matinée avec vous sur Chéri FM. Réveil tout en douceur.
1: Appelez-nous.

0: Alexandra Stan arrive sur Chéri FM, tout comme Shakira ou les Pussycat Dolls. On se fait plaisir aujourd'hui mercredi sur Chéri FM et ça va continuer avec Tiffany, puisque tu veux nous parler d'une nouvelle tendance.
1: Alors c'est une tendance un peu bizarre, restez avec nous. Merci. Est-ce que vous adhérez ou pas à cette tendance? Est-ce que ça peut vous plaire? Dites-nous ce que vous en pensez.
0: D'accord.
1: Moi je suis pas comme une dingue.
0: Ah bon?
1: Non, okay. C'est pas foufou.
0: Parce qu'à la base, les tendances bizarres, on est plutôt fan dans l'équipe du
1: Réveil. Moi je suis normalement,
0: d'accord,
1: j'y vais, je fais le sein.
0: Ok, tu vas tout donner. Tu vas tout nous dire. Vous faisiez quoi dans les années 2000, le soir, vers 20h10 sur la 6?
1: Allez-y. 2010, on avait quel âge, Dimitri?
2: 2010, on avait à peu près... Non, dans les années 2000 ou 2010?
0: 2000,
2: on avait à peu près 15 ans.
0: Hervé
2: C'était
0: Dumont.
2: Après notre
1: Non, moi je buvais ma bouteille de rouge dans un film. Ce n'est pas vrai.
0: Hervé Dumont, ça vous parle?
2: Bien sûr.
0: Ok, merci.
2: C'est le syndicaliste dans Caméra Cachée.
0: Génial. Bruno Solo, fête aujourd'hui ses 62 ans.
1: Mes parents regardaient ça tous les soirs.
0: Je sais.
1: Au point que ça devenait presque une petite angoisse.
0: Exactement. C'était un vrai carton à l'époque. Et vous faisiez quoi cette nuit à 2h05 précisément?
1: Je dormais.
0: J'ai eu peur. J'étais avec la bouteille de rouge. Hey, les amis! C'est le début officiel de l'automne.
1: Ah, génial.
3: Par-dessus.
1: Arrête, non, pas du tout.
3: S'en allait l'hiver, l'été, dans le petit matin frileux.
1: Avec Samantha, on va faire une soirée Halloween.
0: Oh la vache.
1: On a acheté un pyjama commun.
0: C'est vrai? Elle a de la chance, hein.
1: Voilà.
2: Allez, c'est quoi le pyjama commun, ce que tu portes à deux?
0: Bah, on est tous les deux dans le même pantalon.
1: Ouais,
0: ouais, c'est ça, c'est génial. Super idée.
1: Pyjama citrouille.
0: Bon, pas mal sur Chéri FM. Alexandra Stan, je le disais, et on va jouer.
1: Vous nous appelez au 3937, il y a le vinyle de la réédition de 5e As, l'album culte de MC Solar à gagner. Je vous rappelle le numéro 3937 et on joue ensemble, tous ensemble sur

0: Eh ben, c'est bien pour vous accompagner tranquillement. On se réveille sur Chérie FM. Ça met en joie et ça met de bonne humeur, cette chanson. Ça va continuer avec Shakira, les Pussycat Dolls et ton ami Jérémy Frérot sur Chérie FM.
1: Génial. Alors, on parle de mode, de tendance en ce moment. Alors, cette nouvelle tendance, elle vient déjà, je vous le dis, de Kylie Jenner, qui a 380 millions d'abonnés juste sur Insta. C'est la petite sœur de Kim Kardashian.
0: D'accord.
1: Alors, elle a fait son anniversaire il n'y a pas longtemps, un truc un peu Princess Kitty, Rose, Girly. Et ce qu'elle a fait, c'est qu'elle a remis partout des strass autocollants. Vous savez, des petites pierres précieuses de toutes les couleurs qu'on peut coller. Sauf que elle l'a fait sur son gâteau, sur des gobelets, sur ses ongles, sur des vêtements, sur son corps.
0: Genre de vrais petits diamants?
1: Non, c'est pas des vrais petits diamants, c'est des vraiment comme ce qu'on avait dans les années 90-2000.
2: Okay. Ouais, les petits strass, bijoux en plastique.
1: Les bijoux en plastique, vraiment. Pardon. Sauf qu'à partir de là, c'était partout. 380 millions d'abonnés, c'est une hit girl, tout le monde la suit. Donc elle fait un truc derrière, c'est Amine, j'en suis, tout le monde s'y met. Sauf que là, c'est au plus absurde. Tu vois, c'est-à-dire que maintenant, les gens se filment, les mettent sur les réseaux sociaux. Qu'est-ce qu'il y a?
0: Non, c'est parce que tu as dit Amine. On savait pas ce que c'était.
2: C'était Amine sur le chanteur et ça m'a perturbé.
0: Moi aussi, je pensais qu'il était là avec les lunettes de soleil.
1: C'est un petit peu à l'ancienne.
2: Oui.
1: Ou moi alors.
0: Non.
1: Donc maintenant, les gens veulent customiser tout ce qui se traîne, sauf que ça va un peu trop loin. Les coques de téléphone, les sacs, les écouteurs. Il y a même une Porsche rose, le capot, que de petites pierres précieuses comme ça.
0: Ah oui, mais je crois l'avoir déjà vu, d'accord.
1: Les marques s'y mettent. Sephora qui a fait un masque hydratant visage avec des pierres. Une marque de smoothie. Et alors, c'est là où ça va trop loin. Kylie Jenner l'a fait sur son chat.
0: Mais non. Le chat paillette.
1: Tu vois son petit chat blanc, le pauvre. Il est couché, il y a une photo où le pauvre, il a rien demandé. Il est là rempli de petites strass partout. Voilà. Pas sûr que je le fasse à doudouille en rentrant. Mais pourquoi pas, on va voir.
0: Shakira pour la musique sur Chérie FM.
1: Et j'embrasse Amine.
0: Ah oui, exactement. Shakira, les Pussycat Dolls. Et on va jouer évidemment le jeu de 6h20. Ce sera toujours en musique. Restez là, on va bien s'amuser sur Chérie FM.

0: C'est superbe. Alors, cette chanson, c'est ma chanson préférée, l'une de mes chansons préférées des Pussycat Dolls. J'adore, c'est très sympa.
1: C'est pour ça que tu voulais la faire partager ce matin, c'est sympa.
0: Merci Tiffany, Jérémy Frérot arrive et il y aura également Playlist 2000 Santana sur Chéri FM.
1: Salut Sabrina, comment ça va?
0: Oh Sabrina, magnifique.
2: Salut Tiffany, salut Alex, salut l'équipe.
1: Salut Sabrina.
0: Comment ça va ce matin?
2: Ça va très très bien, merci.
0: Bon.
1: Ça s'entend, prête à jouer avec nous?
0: On va s'amuser.
1: Oui.
2: J'espère bien.
1: Un membre de l'équipe, un talent, oui. Vous le savez, à vous de trouver ce matin un titre qui était numéro 1 quasiment jour pour jour en 2002.
0: On joue avec Petit Bonhomme et son instrument. Allons-y. Allez, un groupe à découvrir. Vas-y.

0: Bravo Antoine.
1: C'est bon papa.
0: Exactement. Las.
2: La verse de la mayo.
3: La ketchup.
0: Vas-y.
2: Top. Ne changez rien à votre bonne humeur. Vous gagnez votre vinyle de la réédition de 5e As de l'album culte.
0: Super cadeau, ouais, bravo, on est
4: top,
0: bien contents.
4: Merci beaucoup.
0: C'est nous qui vous remercions. C'était sympa de vous avoir en ligne ce matin et on vous souhaite une belle journée, d'accord?
4: Merci beaucoup.
0: Gros bisous.
4: Je vous embrasse très
0: salut.
4: Fort.
2: Nous salut, aussi, Sabrina. Cool. Salut.
0: Bisous, très bien. Jérémy Frérot sur Chéri FM et on se retrouve après. Comme toi, je suis

0: 6h24, bon mercredi à l'écoute de Chéri FM. Playlist 2000, ça continue après ça?
1: Oh oui, oh là là, magnifique.
0: Ça va continuer donc après ça, à savoir après les infos. Santana sur Chéri FM, on lisait. Et allez, Britney Spears sur Chéri FM. On a des messages ce matin.
1: Playlist 2000 est absolument parfait, hein, je tiens à souligner. Oui, bah oui, parce que est-ce que vous avez envie de nous parler, de discuter avec nous? Ça tombe bien, Chéri FM, c'est votre émission. Vous allez sur le compte Instagram Le Réveil Chéri. Laissez-nous un vocal. On les écoute tous les matins et on prend un plaisir à le faire. Donc allez-y, lâchez-vous sur Chéri FM. Ouais.
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6: Salut, c'est Leslie sur Chéri FM. Des années 2000, je dirais que c'est la grande époque de Beyoncé. C'est une icône, je pense qu'elle a traversé le temps. C'est la grande époque aussi de Britney. Il y a beaucoup de femmes qui nous ont inspirées, je pense, à cette époque.

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0: 7h30, bon mercredi sur Chéri FM, on est bien content de vous retrouver. Santana et Britney Spears arrivent.
1: Les infos sur Chéri FM Alpes, c'est avec Maëlys Medjage Beauregard. Bonjour Maëlys.
2: Bonjour Tiffany, bonjour à tous. Mercredi 23 septembre, premier jour de l'automne et pourtant le temps sera estival dans nos Deux-Savoie. Grand soleil avec 8 à 12 degrés en matinée, comptez 23 de maximale à Chavanot, 25 à Annecy et Mouxy, 26 à Chambéry. La France sur la première marche du podium, nos stations redeviennent championnes du monde des destinations de ski avec 56,1 millions de journées skieurs enregistrées l'hiver dernier. C'est 2% de plus que l'année précédente, grâce notamment au bon enneigement dans nos massifs. L'Autriche se classe deuxième et les États-Unis troisième. Dans le reste de l'actu, un notaire de Chambéry mis en examen pour tentative et agression sexuelle. C'est une information du Dauphiné Libéré. La plaignante serait une collaboratrice. Il a été placé sous contrôle judiciaire. Un réseau de voleurs de métaux démantelé. 5 hommes âgés de 27 à 48 ans ont été interpellés la semaine dernière près de Nantes alors qu'ils s'apprêtaient à commettre un nouveau cambriolage. Ils sont soupçonnés d'avoir notamment dérobé 15 tonnes de cuivre à Cluses en juillet dernier. Mis en examen pour association de malfaiteurs, vol et tentative de vol aggravée. Ils ont été placés en détention provisoire. En France, face à la hausse des prix du carburant, le gouvernement réagit. L'aide aux grands rouleurs va être prolongée en octobre et novembre et le nombre de bénéficiaires potentiels élargi à 5,5 millions de personnes. Le plafond de la prime carburant versée par les employeurs aux salariés passe de 600 à 1000 euros et 25 000 infirmiers libéraux pourront demander un bonus de 80 euros. Le sport, des tours de piste pour la bonne cause. Albertville et Annecy courent aujourd'hui pour le handisport. Rendez-vous sur le stade olympique ou au parc des sports dès 8h pour enchaîner les kilomètres et récolter des fonds. La somme servira à acheter du matériel sportif pour des personnes en situation de handicap. C'est ouvert à tous. Enfin, dans les salles cette semaine, Garance de Jeanne Herry, Adèle Exarchopoulos incarne une actrice précaire et alcoolique qui brûle la vie par les deux bouts pour nourrir son personnage. La comédienne a rencontré des femmes qui souffrent d'addiction à l'hôpital de Villejuif.
3: C'est rare les portraits de femmes aujourd'hui et il y avait aussi cette immense histoire d'amour avec Sarah. Il y a quelque chose dans le cinéma de Jeanne qui me touche toujours. Je trouve qu'elle arrive à mettre de l'intensité dans la douceur, ce questionnement sur la réparation qui l'anime. D'être dans des choses comme ça, de gravité en permanence. Ma mère, elle est infirmière et des fois, elle me raconte ses journées. Je lui dis, mais tu ris? Elle me dit, ah oui, j'ai eu un fou rire au déjeuner. Je lui dis, mais avec la journée que tu viens de me raconter. Et c'est un peu pareil. Et puis, c'est aussi la chance de travailler avec tous les gens qui sont dans le film.
2: Une interview de Virginie Bricout. Garance, c'est à voir à 13h au Pâté Chambéry, 13h30 au Pâté Annecy. Voilà, bon réveil à tous sur Chéri FM Alpes. On se retrouve à 7h pour un nouveau point sur l'actu.
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0: Ah, vous êtes là les petits amis, on est bien content de vous retrouver avec Tiffany car vous le savez, en plus c'est pas du pipeau, on prend vraiment du plaisir à vous retrouver tous les matins entre 6h et 9h.
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0: le fait dans la chanson.
1: D'accord, Alex.
0: Il fait ouais, des trucs comme ça. C'est pas.
1: C'est pas toi qui l'a fait.
0: C'est pas moi qui l'a fait. Il le fait dans la chanson.
1: Tout va bien.
0: Je ne fais que répéter comme d'habitude. Britney Spears arrive. Il y aura également. Ah, super. Demon sur Chérie FM.
1: Mais pour l'instant, oui. Celle qu'on a envie d'écouter ce matin, avec un immense plaisir, c'est notre amie Sarah, auditrice.
2: Coucou Alex, coucou Tiffany. Ce matin, c'est l'anniversaire de ma maman Barbara et elle est complètement fan d'Alexander Shaw. Est-ce que ce serait possible de lui faire comme cadeau d'anniversaire? Merci, gros bisous.
1: Alors déjà, votre maman est
0: de
1: comme
0: quoi?
1: Nous et j'espère que tu vas honorer l'anniversaire de la maman de Sarah.
0: Bah, on n'a qu'à appeler Alexander Shaw. Hein. Oh oui, c'est moi, je suis là. Toi, lui, elle, moi, on lève les bras pour Barbara. Oh, Barbara, mon petit rat de l'opéra. Barbapapa, Barbamama et Barbara. C'est la fifi. C'est la fefette. C'est la fiesta. Je suis crevé.
1: Alors, bah c'est normal, Alex, nous aussi. Mais alors vraiment, je pense que là, Barbara est aux anges.
0: Exactement, j'espère aussi.
1: Et c'était vraiment très délicat,
0: merci
1: si je
0: beaucoup.
1: Peux dire le mot délicat, je ne sais pas si c'est approprié, de ta part.
0: Merci.
1: En tout cas, très élégant.
0: Britney Spears sur Chérie FM. Et on se retrouve juste après.
1: Un petit coup.
0: Bon anniversaire, Barbara.

0: souhaite un bon mercredi sur Chérie FM. Il est 6h40, l'heure de votre horoscope.
1: Les béliers, c'est le moment de présenter les projets que vous avez en tête.
0: T'étais à la machine à café ?
1: Non, pas du tout, j'ai appuyé sur le mauvais bouton.
0: Les taureaux, vous êtes le signe du jour, le signe Chérie FM. Admirez le chemin parcouru avec bonheur. Admirez le chemin.
1: Oui, et vous prenez du recul, les gémeaux, face à votre situation.
0: Les cancers, montrez-vous enthousiaste et convaincant.
1: Quant à vous, les lions, gardez votre sang-froid et prenez les choses avec douceur.
0: Les vierges, vous êtes en pleine harmonie avec vous-même.
1: Balance, vous allez transmettre votre optimisme et votre vitalité à vos proches.
0: C'est bien dit. Les scorpions, rien ne sert de précipiter les choses.
1: Sagittaire, prenez des initiatives audacieuses.
0: Les capricornes, faites des efforts, allez, pour détendre l'atmosphère.
1: Détendez-vous, allez-y les Verseaux, la journée va rouler.
0: Les poissons, aujourd'hui, vous avez envie de briller, vous avez envie qu'on vous regarde.
1: Alors, terminez la plage, tout ça, quelle est la nouvelle destination tendance? Une hausse de plus de 20% des fréquentations. De quelle destination s'agit-il?
0: C'est un pays ou une ville
1: c'est
0: en particulier?
1: Plusieurs pays, c'est vraiment voilà, une généralité.
0: D'accord, bah, tu nous dis tout dans quelques secondes sur Chéri
1: non.
0: FM. Je dis juste ça, j'irai pas plus loin.
1: Ah mais tu nous régales Alex matin.
0: Avec la musique?
1: Ouais.
0: Beyoncé, Jay-Z et Damon sur Chéri FM.

0: Alexandre. 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

0: mercredi.
1: Ah, c'était Dimitri qui était en train de chanter derrière.
0: Beyoncé, Jay-Z, c'est pas grave. Tu fais ce que tu veux, tu es libre, tu es un homme libre. Jennifer Lopez arrive, il y aura également Fat and Small sur Chérie FM.
2: Alors, je vous parlais de ces destinations qui sont de plus en plus tendances. Est-ce que ça vous parle Coolcation?
0: Non.
2: C'est la contraction. C'est la contraction de cool.
0: Coolcation.
2: Ils sont quatre ce soir.
0: Les
2: Coolcation.
0: Ah, merde.
2: C'est la contraction de cool et de cation pour vacation, okay. Pour les vacances. Donc Coolcation. Et cette destination, c'est sur toutes les destinations où on est au froid. Parce qu'on a eu un été caniculaire. Et donc là, maintenant, les gens veulent partir au frais dans le nord, de plus en plus en vogue. Alors, je vous dis dans le nord, non, c'est tout ce qui est, par exemple,
0: la Norvège,
2: au sud du cercle arctique.
0: Ou
2: alors, voilà, exactement, l'Islande, la Laponie, je vous dis, une hausse de plus de 20% des fréquentations. Alors, après, c'est vrai, quand on y pense, je me dis, pourquoi pas déjà dormir dans un igloo, un hôtel de glace, un peu façon la Reine des Neiges. Alex, tu kifferais des rando-raquettes perdues dans le monde. Ski de fond, alpin, des saunas bien chauds, la motoneige, les températures. Alors moi, c'est peut m'angoisser sous les moins 20 degrés.
0: Ouais,
2: ils te disent que sur place, en fait, t'as les équipements et donc ça devient supportable. Tu ressens pas véritablement le froid. Donc les petits passages dans les sapins blancs, les aurores boréales, mon rêve d'en voir. Oui, les rennes aussi. Tu peux faire un safari. Enfin, je sais pas si on dit un safari de.
3: Bien sûr.
2: Un safari
0: une
2: de.
0: Une balade.
2: Tu vois les.
0: Tu peux manger du renne aussi là-bas.
2: Ah, quelle horreur!
0: Non, mais pardon, voilà.
3: On peut les laisser tranquilles.
2: Alors, certainement pas manger du renne. Hein. Et alors, je me dis, mais attends, ça doit coûter une blinde.
0: Ça coûte une blinde, la Laponie.
2: Non, visiblement, tu as des budgets d'environ 1000 euros. Il y a des compagnies maintenant qui font ça. Des packages avec vol, hébergement, activité. Alors, c'est hors vacances scolaires. C'est quand c'est l'été là-bas et qu'il n'y a plus de neige. Mais je pense que sinon, c'est autour de 2500, 3000 euros.
0: Au moins, mon fils est parti en Laponie, vous vous souvenez, quand il est parti en Suède, le truc comme machin. Ça m'a coûté une chambre de bonne, le truc.
2: Ah oui.
0: Non, je te jure.
2: Non, je pense.
0: Allons-y sur Chérie FM, mais t'as raison, ça peut être une expérience sympa.
2: Non, pas du tout.
0: D'accord, merci. C'est-à-dire, elle vient nous survendre le truc pour ensuite nous dire non, c'est vraiment des vacances de merde. Génial. Beyoncé, Jay-Z, Crazy in Love sur Chérie FM.

0: Chérie FM, on est bien content d'être avec vous tous les matins, 6h-9h, c'est le réveil chérie. Ce que je vous propose, juste après les infos de 7h, la playlist 2000. Ah, superbe. Je ne sais pas. Amel Bent sur Chérie FM et on s'écoutera, Gilo, playlist 2000. Il y aura le jeu, il y aura l'incroyable histoire du jour. On vous dit tout avec Tiffany dans quelques secondes sur Chérie FM. Belle matinée.
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0: Il est 7h, bienvenue chez vous à la maison, c'est Chéri FM. On part pour 30 minutes de musique non-stop, playlist 2000, Gilo se prépare.
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0: Bienvenue sur Chéri FM Alpes, les infos vous sont présentées par Maïlys Medjadj Beauregard. Bonjour Maïlys.
2: Bonjour Alexandre, bonjour à tous. La météo pour ce premier jour d'automne, ce sera ciel bleu et grand soleil dans nos pays de Savoie avec 24 degrés cet après-midi à Seynod, 25 à Rumilly et Barbera, 26 à Aix-les-Bains, entre 8 et 12 en matinée. 11 ans qu'on attendait ça, la France redevient la première destination au monde pour le tourisme de neige. Elle a cumulé 56,1 millions de journées skieurs l'hiver dernier. Plus 2% en un an, c'est dû principalement au bon enneigement. L'Autriche et les États-Unis complètent le podium. L'ancien maire d'Andy devant la justice, Vincent Habert, qui est aussi président des médiévales et du hameau du Père Noël, comparaissait hier à Thonon pour harcèlement sexuel sur mineurs. Il avait envoyé des photos et messages inappropriés à deux jeunes bénévoles du Grand Parc, alors âgés de 16 et 17 ans. Il risque jusqu'à 18 mois de prison, dont 12 fermes. La décision du tribunal sera rendue mi-octobre. À Chambéry, dernière ligne droite pour Rubanox, appel à manifestation d'intérêt pour la reconversion de l'ancienne usine d'aluminium s'achève vendredi. La mairie assure avoir déjà reçu plusieurs candidatures. Pour l'instant, c'est juste que la Halle Sud accueillera un tiers-lieu hybride dédié à la culture, au sport et aux loisirs. La Halle Nord pourra accueillir un gymnase. Dans le reste de l'actualité, 5,5 millions de Français éligibles à l'aide grand rouleur de 100 euros annoncière du gouvernement pour faire face à la flambée des prix du carburant. Le plafond de la prime carburant versée par les employeurs aux salariés passe, elle, à 1 000 euros. Un bonus de 80 euros aussi est créé pour 25 000 infirmiers libéraux. Et enfin, les aides pour les entreprises du BTP et les agriculteurs sont reconduites jusqu'à la fin de l'année. Le sport, le hockey, Chamonix s'est imposé 4-2 hier soir face à Anglet. Après trois journées, les Hauts-Savoyards se retrouvent troisième ex aequo avec Grenoble de la Ligue Magnus. Enfin, direction les salles obscures pour la sortie aujourd'hui de Justin le Juste, une comédie dramatique à la fois drôle et tendre, dans laquelle Alban Ivanov joue un paysan naïf qui ne comprend pas grand-chose à la Première Guerre mondiale, jusqu'au jour où il va croiser le chemin d'un tirailleur sénégalais qui va lui ouvrir les yeux et avec qui il va se lier d'amitié, un rôle joué par Biran de la comédie française.
3: Déjà, la première répétition, en vrai, en sachant ce qu'on allait raconter comme histoire, on s'est dit, ok, let's go, on va devenir des frères d'armes, on sait ce qu'on va traverser ensemble. La glace était un peu brisée dès le début. Et après, ce qui est bien, c'est comme on a tourné, en fait, dans la chronologie du film, plus nos personnages se découvraient, plus nous aussi, en tant qu'acteurs et en tant qu'humains, on se découvrait. Et il y avait un endroit où, en fait, Alban, il m'a porté pendant trois jours, entier sur son dos. Bah là, franchement, je peux que le soutenir à ce moment-là. C'est par la force des choses qu'on s'est soutenu tout au long du film.
2: Biranba au micro de Nicolas Bourboin. Justin le Juste, c'est à voir à 15h30 au Pâté Annecy, 16h05 au Toile du Lac à Aix-les-Bains. Voilà pour l'essentiel de l'actualité. Le prochain point, c'est à 7h30 sur Chéri FM Alpes. Bon réveil à tous, bon début de matinée, à tout à l'heure.
1: Un bon mercredi.

0: Allez, 7h07, c'est Chéri FM que vous écoutez. On va se faire plaisir avec Fats and Small. Il y aura également Kenny Williams. Et dans quelques secondes, l'incroyable histoire du jour. Est-ce que quelqu'un a des nouvelles de Dimitri?
1: Non, bah il est là, il arrive en petite foulée en se disant je suis en retard. Non,
0: mais les mecs, vous pensez que c'est quoi cette émission?
2: Qu'est-ce qui se passe? Vous avez commencé beaucoup trop tôt. Normalement, on m'attend. Bon, vous avez fait des teasings, qu'est-ce qui se passe?
1: Non, on parlait justement de l'incroyable histoire d'Alex et du jeu.
0: Est-ce que vous connaissez l'expression je ne crois que ce que je vois?
1: Bah, je suis comme Saint Thomas, bien sûr.
0: Vous connaissez cette expression?
1: Oui. Bah, comme Saint Thomas.
0: Voilà, c'est pour savoir si vous la connaissiez.
1: C'est lui qui dit ça.
0: Sois chérie
1: et
0: famille.
1: Et sinon, le jeu, on peut vous en parler hier à une seconde près. Oui. Les 500 euros ont failli tomber. Pourquoi pas vous? Ou peut-être les 5000? Ou peut-être même les 10 000? Il faut envoyer Chéri FM au 7 10 12 pour jouer. Hey!

0: Oui, on l'a. Merci d'être avec nous sur Chéri FM. Bon mercredi, playlist 2000. On est tranquille parce qu'il n'y a pas de pub. 30 minutes de musique non-stop. Ça, c'est bien sur Chéri FM. Kenny Williams arrive et on pourra toutes et tous, sans honte, chanter sur du Amel Bent. Mais avant cela, je vous emmène en Haute-Garonne. Je vous emmène plus précisément à une quinzaine de kilomètres de Toulouse pour mon incroyable histoire du jour. Direction un supermarché du centre-ville. Les rayons sont calmes, les clients font leurs courses, les employés mettent en rayon, le vigile surveille, bref, c'est une journée classique. Hein. Classique, oui, mais le vigile remarque un homme au comportement étrange sur les caméras de surveillance. Ça s'est passé là, hein, vraie histoire. Assis dans un fauteuil roulant, il jette un coup d'œil à gauche, un à droite, et glisse, glisse, le mec en fauteuil roulant, un produit derrière son dos. Rayon suivant, même chose. Le vigile le suit sur le système de vidéosurveillance. Il remarque que l'homme répète sa technique dans chaque rayon avant de se diriger vers la caisse. D'accord ? Un seul article payé, le vigile évidemment se place devant le fauteuil roulant à la sortie du supermarché et d'un coup, désolé monsieur, je vais vous demander, évidemment on vous a vu, de rendre les articles que vous avez volés. Ok ?
1: Oui, oui.
0: Ok. Mais là, soudain... L'homme se lève de son fauteuil, pousse le vigile et part en courant, tellement rapide que l'agent de sécu n'arrive même pas à le suivre. C'est finalement la police qui l'a interpellé quelques rues plus loin, évidemment. Le mec, il était tranquille.
1: Déjà, c'est un voleur, mais en plus, c'est un tricheur.
0: Exactement, il attendait le bus debout, en pleine forme, avec des produits volés sous le bras. C'est beau ça, quand
1: il
0: même,
1: il a fait la même scène que Cadmérat dans Les Ch'tis.
0: C'est exactement ça, t'as raison. On ne sait pas si Lourdes validera ce miracle ou s'il croisera le pape vendredi, mais en tout cas, c'est une belle histoire.
1: Lui, il va se prendre un karma.
0: T'as raison, avec le fauteuil, tout ça, ça fait moyen la blague. Kenny Williams sur Chéri FM.
1: Ça fait la blague, par contre.
0: Oh, superbe transition comme

0: Super, 7h20, ça va continuer sur Chéri FM. On va se faire plaisir avec Justin Timberlake. Il y aura également September. Mais avant cela, on va jouer.
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2: Et on joue ce matin avec
0: Alice.
2: Alice.
0: Applaudissements pour Alice, s'il vous plaît. Hey Alice, vous savez quoi, de vous avoir en ligne ce matin. Nous, on est un petit peu au pays des merveilles.
3: Oh là
4: oui, c'est
3: là.
4: Vrai.
3: Bah quoi, moi aussi, hein, j'avoue, ce matin.
0: Et bah voilà. Ouais. Bah, c'est mieux ça que Francky Vincent.
2: Hein. Bon, je sais pas.
0: Ah, si.
4: C'est autre chose.
0: C'est autre chose.
2: Bon. Là, tu dis ça à une fan de Francky, alors.
0: Hein. Alice, bienvenue dans l'émission. On est content que
3: Merci.
0: Vous soyez avec nous.
2: On joue. Est-ce que vous êtes prête à jouer, allez. Alice?
3: Ben, on est prête.
2: Hein. Alors, c'est parti. Allez. Il faut le trouver, ce numéro mystère. Il est entre 0 et 10 000. Trois paliers pour vous à vous proposer. 500 euros à trouver en 15 secondes. 5 000 euros en 10 secondes. Ou alors là, vous pouvez tenter carrément les 10 000 euros en 5 secondes. Qu'est-ce qu'on fait, Alice?
3: Oh. Eh ben, on va essayer d'aller les 5 000.
0: En 5 10 secondes. 000 en 10 secondes. C'est ouais. Bien, j'adore quand ça joue comme ça. Bon, avant cela, votre numéro mystère, s'il vous plaît.
3: 8050.
0: Ah, 8050, pourquoi?
2: Oh non!
0: De quoi?
2: Tu vas à chaque fois demander pourquoi lorsque il y a quelqu'un pas, dit parce que c'est.
0: Je suis un peu curieux, j'aime bien.
3: J'ai tout simplement demandé à ma fille, donne-moi un chiffre entre 1000 et 10 000.
0: Eh ben voilà. Eh ben voilà, c'est ça aussi. Alors attention, vous venez de me dire 8050. Mauvaise réponse, on part pour 10 secondes. C'est moins, top.
3: 7000.
0: Moins.
3: 6000.
0: Moins.
3: 4000.
0: Moins.
3: 3000.
0: Moins.
3: 2000.
0: Moins.
3: 1000.
0: Pas bah, plus.
3: Ah, 1200.
0: Non, 1402.
2: Fallait passer un petit peu la seconde.
0: C'est pas grave. Bon, bah, tu vas
2: le Non, c'est pas grave. Pourquoi? Parce que vous gagnez un cadeau ce matin, une enceinte Marshall. Félicitations, Alice. Oui.

0: vrai qu'on est content avec Alex direct. On s'est levé les deux pour danser et tout.
1: Alors tu sais quoi, on va mettre Justin Timberlake maintenant pour nos auditeurs et nous dans le studio, Francky Vincent.
0: Non, je reste avec Justin. Gros bisous, Alice, et bravo.
2: Gros bisous, bonne journée.
0: Salut.

0: 7h25, Chérie FM, juste après les infos de 7h30. Ah oui!
1: Ça, c'est pour vous réveiller, ça.
0: Ah oui, September sur Chérie FM. On se réveillera avec Christophe Maé également, playlist 2000, il y aura Vanessa Carlton. Et attention, je pense qu'on va bien s'amuser, le blind test du jour, je vais vous faire découvrir avec des indices le groupe ou le chanteur ou la chanteuse de la playlist des années 2000.
1: Ah, quand tu le fais un peu page Wikipédia?
0: Exactement, ah, un peu ça, un peu qui
1: un
0: veut
1: peu
0: gagner,
1: qui veut gagner des
0: merci,
1: millions, j'adore.
0: Un peu question pour un champion, c'est à suivre, c'est un peu tiré par les cheveux, mais ça va être sympa sur Chérie FM.
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24: Merci d'être avec nous, Chérie FM. On écoute September et Christophe Maé après les infos.
0: Les infos sur Chéri FM Alpes, c'est avec Maëlys Medjage Beauregard. Bonjour Maëlys.
1: Bonjour Tiffany, bonjour à tous. Mercredi 23 septembre, c'est aujourd'hui le premier jour de l'automne et pourtant le temps sera estival dans nos deux Savoies. Grand soleil avec 8 à 12 degrés en matinée, comptez 23 de maximale à Chavano, 25 à Annecy et Mouxy, 26 à Chambéry. La France sur la première marche du podium. Nos stations redeviennent championnes du monde des destinations de ski avec 56,1 millions de journées skieurs enregistrées l'hiver dernier. C'est 2% de plus que l'année précédente. C'est grâce notamment au bon enneigement dans nos massifs. L'Autriche se classe deuxième et les États-Unis troisième. Un incident rare et des dégâts considérables. Une fosse à lisier agricole a cédé hier à Cruzeil et a inondé plusieurs habitations. 900 mètres cubes de purin se sont déversés. Deux blessés légers ont été conduits à l'hôpital. Une voiture et trois habitations ont été touchées. Un couple a dû être relogé. La Savoie va marcher pour le climat samedi alors que l'été que l'on vient de vivre a été le plus chaud jamais enregistré en France. Des rassemblements sont prévus à 10h30 à Saint-Jean-de-Maurienne, 14h aussi à Chambéry et Albertville. Cette question aussi ce matin, le gouvernement a-t-il calmé la colère sociale? Il a dévoilé hier des mesures pour faire face à la flambée des prix des carburants. L'aide aux gros rouleurs va être prolongée, élargie à 5,5 millions de Français. Le plafond de la prime carburant passe à 1 000 euros. Un bonus de 80 euros sera versé à 25 000 infirmiers libéraux et les aides pour les entreprises du BTP et les agriculteurs sont reconduites jusqu'à la fin de l'année. Le sport, Émilien Jacquelin ne chaussera pas les skis cet hiver. L'Isérois l'a annoncé hier. Il renonce à la Coupe du Monde de biathlon pour se consacrer pour l'instant pleinement au cyclisme. Il garde quand même en ligne de mire les JO d'hiver 2030. Enfin, dans les salles cette semaine, Garance de Janeiro, Adèle Exarchopoulos incarne une actrice précaire et alcoolique qui brûle la ville par les deux bouts. Pour nourrir son personnage, la comédienne a rencontré des femmes qui souffrent d'addiction à l'hôpital de Villejuif.
5: C'est rare, les portraits de femmes aujourd'hui. Et il y avait aussi cette immense histoire d'amour avec Sarah. Il y a quelque chose dans le cinéma de Jeanne qui me touche toujours. Je trouve qu'elle arrive à mettre de l'intensité dans la douceur, ce questionnement sur la réparation qui l'anime. D'être dans des choses comme ça, de gravité en permanence. Ma mère, elle est infirmière et des fois, elle me raconte ses journées. Je lui dis, mais tu ris? Elle me dit, ah oui, j'ai eu un fou rire au déjeuner. Je lui dis, mais avec la journée que tu viens de me raconter. Et c'est un peu pareil. Et puis, c'est aussi la chance de travailler avec tous les gens qui sont dans le film.
1: Des propos recueillis par Virginie Bricou. Garance, c'est à voir à 14h au Némora, Annecy, 14h05 à l'Astrée, aussi à Chambéry. Voilà pour l'essentiel de l'actualité. Le prochain point, c'est à 8h sur Chéri FM Alpes. Bon réveil à tous, bon début de matinée.
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0: Allez chérie FM, merci d'être avec nous ce matin. On va se faire plaisir avec Christophe Maé, il y aura 50 Cent, Snoop Dogg ou encore Vanessa Carlton. Je peux vous dire que ça rigole dans le studio, pourquoi? Parce qu'il est grand temps de jouer au fameux
1: Blind Test.
0: Bon, aujourd'hui, on l'avait fait l'autre fois, c'était assez sympa, la page
2: on
0: Wikipédia. Exactement. Je vous donne quelques indices, à vous de découvrir le groupe, le chanteur, la chanteuse, ouais, l'artiste des années 2000.
2: Allez,
0: ça
2: okay
0: vous va?
2: Oui,
0: on
2: parfait
0: commence maintenant avec un petit exemple. Qui suis-je? Mon diminutif me fait penser à la dame de l'estafette ou la niçoise. Le prénom de ma fille va être d'actualité vendredi avec l'arrivée du pape.
2: Monique?
0: Non, diminutif, la niçoise.
3: Mado. Madonna.
2: Mado.
0: Et donc le prénom de sa fille hein, qui sera d'actualité vendredi avec
2: la
0: le parc.
2: Lourdes.
0: Merci.
2: Okay.
0: Attention, ça commence maintenant. Top départ. Tiens, je suis un groupe qui se cache. Bon, ils ne jouent pas à cache-cache, ils ont juste un masque. Mon nom, tiens, leur nom me fait penser à ce petit bouton ou plaie blanche à l'intérieur de la bouche.
2: Herpès?
0: Non.
2: Aft?
3: Aft Punk. Elle est Daft.
0: Les Daft Punk, exactement. Bien joué, bien joué les amis.
2: Herpès. C'est le nouveau groupe.
0: Le nouveau groupe
2: ce soir,
0: Herpès.
2: On trouve les groupes Herpès. En live sur Chéri FM. Herpès est avec nous.
0: Attention, c'est parti. Mon premier miaul, je suis à la recherche du second et mon troisième est un rongeur dans la capitale.
2: Laisse-moi trouver. Miaou?
0: Non.
2: Garou?
0: Non, le premier miaul, c'est quoi?
2: Chat?
3: Chat qui? Rat?
0: Chat qui?
3: Rat?
0: Le dernier, il est pour toi et je sais que tu affectionnes particulièrement ce chanteur. Attention.
2: Okay. Oh, tiens. Bon, bah, Eminem ou Michael Jackson.
0: Tiens, tiens, tiens. Mon nom de famille est le même qu'une célèbre mannequin. Et mon prénom est celui d'une étagère Ikea.
2: La gloupe.
0: Mais non. L'étagère Ikea connue.
3: Je l'aime, Alice, moi, chercher.
0: Son nom de famille qui est en gros célèbre mannequin.
3: Elle a baissé de 20 euros l'étagère.
0: Laquelle?
3: La Billy.
2: Donnez-moi Billy.
3: La Billy Crawford.
2: Billy Eilish.
3: Billy Crawford.
0: Ce jeu pour toi, t'en mets pas une, merde.
2: Je me suis couché tard, je suis fatigué.
0: Bon, écoute, j'ai fait tout écrit.
2: Allez, mais c'était vachement bien.
0: Merci. Vachement. Christophe Maé sur Chéri FM.
4: Ah oui, la petite étagère Billy.
2: Ah bah oui, la Billy, ouais.
0: La Billy, exactement.
2: Pas la glue.
0: Pas la glue. Petite.

0: faire le verre luisant là-dessus.
1: Ça l'image. Vanessa Carlton sur Chéri FM, c'est ce qu'on vous fera écouter dans quelques secondes. Et avec Tiffany.
2: Alors, il y a quelqu'un qui revient.
1: Dev.
2: Non,
1: pardon.
2: C'est pas Dev. C'est Hugo Frey. Et je vais vous en parler parce que c'est une grosse surprise et c'était très attendu. Mais alors quoi?
1: Ah, quoi ou qui?
2: Quoi, les deux, mon capitaine.
1: Ok, à tout de suite sur Chéri FM.
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0: Eh ben, chérie. Et on va s'écouter Vanessa Carlton sur Chérie FM. Il y aura également Sean Paul et Katy Perry. Bon, superbe choix aujourd'hui.
1: Pourquoi?
0: Parce qu'on va parler de ton choix de livre audio. Et en plus, moi, j'avais eu la chance de la recevoir pendant de nombreuses années à Canal+. En
1: l'occurrence,
0: exactement, Tiffany. On parle d'Amélie Nothomb, l'adolescence du perroquet. Et je crois que tout est dit sur l'une des, on va dire, des romancières les plus connues, reconnues.
1: Et tout est à écouter et à découvrir sur l'application Audible. Alors, comment je vous le conseille de l'écouter?
0: À la maison.
1: À la maison, c'est ça. Par exemple, si vous faites la cuisine, le ménage, en marchant, vous le mettez en fond.
0: D'accord.
1: Faites comme moi, vous allez vous régaler.
0: Je crois que déjà beaucoup de monde en parle. Et si je ne m'abuse, c'est son 35e roman. Donc,
1: très attendu.
0: Chaque année, c'est toujours attendu.
1: C'est
0: avec
1: ça,
0: elle.
1: C'est un événement. Et donc là, elle nous raconte l'histoire complètement improbable d'un homme avec son perroquet. Mais vous vous en doutez bien, derrière cette cohabitation, elle nous parle surtout d'une chose que les parents connaissent, c'est le moment où celui qu'on aime grandit, s'émancipe et commence à nous échapper.
0: Comme les miens, la crise d'adolescence.
1: C'est ça, l'amour parental. Donc on est vraiment sur l'attachement, c'est drôle, c'est léger, c'est décalé, parfois absurde. Ça lui ressemble avec un perroquet qui devient quasiment un personnage humain et qui sert de miroir aux relations finalement parents-enfants.
0: Donc là, en l'occurrence, ça met de bonne humeur et ça nous donne le sourire, on va dire.
1: Ah, complètement.
0: C'est sympa.
1: On est vraiment, ça s'écoute facilement, c'est agréable, léger, facile à écouter. Un petit extrait.
2: Je me suis demandé pourquoi j'éprouvais cette angoissante impression de dépossession. 25 années s'étaient écoulées. Je ne regrette pas la jeunesse, même si je n'apprécie pas davantage l'âge mûr.
0: Ok, sympa, sympa.
1: Alors voilà, je vous ai laissé comme ça un peu sur votre fin, mais c'est volontaire, c'est pour ensuite aller écouter le dernier roman à écouter sur l'application Audible, livre audio.
0: Et Amélie Nothomb, évidemment, je le redis, artiste connu, reconnu, sur Chérie FM. On y va ou pas? Allez, Vanessa Carlton, dans le clip, elle joue du piano, mais à l'arrière d'un 4x4.
1: C'est rare, hein?
0: C'est pas commun, c'est pour ça que je disais ça, je le signalais.

0: Chérie FM, juste après les infos de 8h, on se fait plaisir avec Sean Paul ce matin. Ah, il est sympa ce titre pour se réveiller en douceur. Katy Perry se prépare également avec California Girls. Et le sondage, ma chérie.
1: 10% des personnes en couple ne font jamais ceci comme leur conjoint.
0: Ah.
1: Mais quoi? Alors j'étais choquée par la réponse.
0: À ce point-là?
1: Non, remarque, je me dis 10% c'est pas beaucoup, donc ouais, ça s'explique, ça se tient.
0: Alors t'es choquée ou pas du tout?
1: Non, finalement, je suis pas choquée.
0: Tout de suite sur Chérie FM.

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0: 18h, c'est Chérie FM que vous écoutez, vous avez du goût. Merci d'être avec nous ce matin. Sean Paul, Katy Perry arrive, playlist 2000. On est bien.
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0: Bienvenue sur Chérie FM Alpes. Les infos vous sont présentées par Maïlys Medjadj Beauregard. Bonjour Maïlys.
2: Bonjour Alexandre, bonjour à tous. La météo pour ce premier jour d'automne, ce sera ciel bleu et grand soleil dans nos pays de Savoie avec 24 degrés cet après-midi à Seno, 25 à Rumilly et Barbera, 26 à Aix-les-Bains, entre 8 et 12 en matinée. 11 ans qu'on attendait ça, la France redevient la première destination au monde pour le tourisme de neige. Elle a cumulé 56,1 millions de journées skieurs l'hiver dernier, plus de pourcents en un an, c'est dû principalement au bon enneigement. L'Autriche et les États-Unis complètent le podium. L'ancien maire d'Ondilly devant la justice, Vincent Humbert, qui est aussi président des médiévales et du hameau du Père Noël, comparaissait hier à Thonon pour harcèlement sexuel sur mineurs. Il avait envoyé des photos et messages inappropriés à deux jeunes bénévoles du Grand Parc, alors âgés de 16 et 17 ans. Il risque jusqu'à 18 mois de prison, dont 12 fermes. La décision du tribunal sera rendue mi-octobre. Un réseau de voleurs de métaux démantelé. 5 hommes âgés de 27 à 48 ans ont été interpellés la semaine dernière près de Nantes, alors qu'ils s'apprêtaient à commettre un nouveau cambriolage. Ils sont soupçonnés d'avoir notamment dérobé 15 tonnes de cuivre à Cluses en juillet dernier. Mis en examen, ils ont été placés en détention provisoire. Dans le reste de l'actualité, 5,5 millions de Français éligibles à l'aide grand rouleur de 100 euros annoncière du gouvernement pour faire face à la flambée des prix du carburant. Le plafond de la prime carburant versée par les employeurs aux salariés passe à 1 000 euros. Un bonus de 80 euros a aussi été créé pour 25 000 infirmiers libéraux. Et les aides pour les entreprises du BTP et les agriculteurs sont reconduites jusqu'à la fin de l'année. Le sport, des tours de piste pour la bonne cause. Albertville et Annecy courent aujourd'hui pour le handisport. Rendez-vous sur le stade olympique ou au parc des sports pour enchaîner les kilomètres et récolter des fonds. La somme servira à acheter du matériel sportif pour les personnes en situation de handicap. Enfin au cinéma, un rôle surprenant pour Alban Ivanov. L'humoriste est à l'affiche de Justin le Juste qui sort aujourd'hui en salle. Il incarne un paysan naïf envoyé au front dans un contexte qui le dépasse jusqu'au jour où il croise le chemin de Basile, joué par Biran Ba de la Comédie Française. Un duo inattendu qui crève l'écran, comme nous l'a confié Alexandra Lamy.
3: Ils sont extraordinaires les deux, vraiment, mais c'est sublime de les voir. Moi, en plus, je suis arrivée, ils étaient déjà, j'allais dire, cassés par le tournage, mais par la guerre. Donc ils avaient déjà les gueules cassées, fatiguées, et on sentait qu'ils étaient vraiment ensemble. Et quand on les voit à l'écran, c'est merveilleux de les voir et d'avoir encore une fois un regard sur cette guerre-là un peu différente et d'être de l'intérieur et de voir l'horreur, l'absurdité, et que finalement on a envoyé des gens qui ne savent même pas pourquoi ils doivent se battre.
2: Un sujet de Nicolas Bourboin. Justin le Juste, c'est à voir à 16h30 cet après-midi au Pâté Chambéry, 17h50 au Pâté Annecy. Vous avez aussi des séances aux Toiles du Lac avec Sébain un peu toute la journée. Voilà pour l'essentiel de l'actualité. Le prochain point à 8h30 sur Chérie FM Alpes. Bon réveil à tous, à tout à l'heure.
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0: Alors, playlist 2000 pour bien commencer la journée, mais aussi parce que vous êtes là avec nous sur Chérie FM.
2: Et pour le sondage ?
0: Ouais, on le fait après ?
2: Oui, bien sûr qu'on le fait après.
0: On écoute Sean Paul, comme ça on est bien.
2: S'il vous plaît.
0: Si ça te va.
2: C'est parfait.

0: Super, 8h08, c'est Chéri FM que vous écoutez. Katy Perry se prépare. Il y aura également Oria sur Chéri FM. Mais avant cela, on aime cette séquence, c'est le sondage du jour.
1: Alors je vais vous faire travailler. 10% des personnes en couple ne font jamais ceci comme leur conjoint. Quoi ?
0: Bah, par exemple, les tâches ménagères, il y en a un qui dit ah bah moi je nettoie mieux que toi, ou moi je fais mieux ça, ou ça ou ça.
1: Non, c'est pas ça. On n'est pas sur les tâches ménagères.
0: D'accord, okay. Dimitri ?
2: Ils ne conduisent pas comme leur conjoint.
0: Ah oui,
2: alors,
0: c'est
2: ma femme,
0: ça.
2: C'est Fast and Furious, moi c'est plutôt. C'est Bumbo. Moi,
1: tu rigoles, tu conduis en zigzag, toi. C'est insupportable.
2: Parce que je regarde le paysage.
3: Et de toute façon, femme au volant,
1: Je ne sais pas pourquoi Dimitri, il conduit, tu sais, comme De Funès dans les films, là, quand il fait le volant dans tous les sens.
0: Dans
1: Dimitri,
0: le gendarme de Saint-Tropez, là. Je vois très bien avec
2: la. Parce qu'il y a des fleurs sur le côté, je les regarde.
1: Après,
2: je
1: dis, ah, mais autre chose de l'autre côté. Avec lui en voiture.
0: Mon petit bonhomme.
4: Ils ne font pas de la tyrolienne comme leur conjoint.
1: Mais pourquoi tu vas chercher si loin?
4: Enfin, parce qu'il y en a qui se jettent d'un coup et d'autres qui attendent longtemps avant d'en faire.
1: Non, c'est pas ça, Antoine.
0: Luan, s'il te plaît.
5: Ils dorment pas pareil. Il y en a un en pyjama, un tout nu, un sur le côté, un sur la couette.
1: C'est bien cette réponse. Dès qu'on a entendu tout nu, bravo.
5: Ouais,
0: la tyrolienne, c'est chiant, mais si c'est de la tyrolienne à poil, c'est bien la tyrolienne. Là, c'est bien.
1: Dis-nous qui sont nus sur la tyrolienne. Et là, c'est on va se poiler. Tu vois.
0: Sinon, on se fait chier la tyrolienne habillée.
1: Tyrolienne dans le vent, quoi.

0: Akon arrive sur Chéri FM, tout comme Oria avec Soirée Mondaine, au cœur de 30 minutes de musique non-stop sur Chéri FM.
1: Alors, le sondage, réponse, 10% des personnes en couple ne font jamais ceci comme leur conjoint. Quoi ? Sandrine, notre auditrice, nous a fait une proposition, écoutez.
2: Coucou Tiffany, coucou Alex.
0: Salut Sandrine.
2: J'espère que vous allez bien, toute l'équipe. Pour ma part, la réponse serait voter le même candidat, j'espère avoir raison. Belle journée à tous.
0: Ah, bah oui, à l'approche des élections présidentielles.
1: Pas. Non, c'est pas ça. Okay. Alors là, je suis choquée. Il mange différemment à chaque repas. Et ça a même un nom, ça s'appelle le food divorce.
0: Voyons.
1: Et ça, et là, alors, selon les adeptes, et c'est là où les explications, ça me fume, parce que il dit ça permet de respecter les goûts et les régimes alimentaires individuels. Ok, d'accord, ça j'entends. Mais ça réduit aussi la charge mentale. Le repas et sa préparation génèrent parfois quoi ? Des conflits, au point que certains couples choisissent de faire assiette à part.
0: Oh là là.
1: Mais attendez, c'est un moment convivial.
0: C'est comme si, pardon.
1: J'adore regarder l'autre cuisiner.
0: Je suis d'accord.
1: J'adore cuisiner pour lui.
3: T'adores quoi ?
0: Non, mais n'importe quoi. T'adores regarder quelqu'un cuisiner. Parce que là,
1: J'adore regarder quelqu'un cuisiner.
0: Non, mais c'est comme
1: et
0: si
1: déguster en... après faire c'est bon.
0: Exactement. Mais c'est comme si t'es en couple et tout ça. Il y en a un qui mange des bagels ou des burgers. L'autre qui mange, par exemple, des trucs allégés. Il y en a un qui boit. L'autre qui boit pas.
1: C'est bizarre. Non, je sais pas. C'est un moment de partage.
3: On est d'accord.
0: Exactement.
1: Tu vois ?
0: Voilà.
1: Moi, je cuisine pour.
0: Non, tu cuisines jamais.
1: Si, je peux, mais quelqu'un peut goûter. Quelqu'un peut goûter mes plats Picard, pourquoi pas ?
0: Ah,
1: et me regarder
0: ça,
1: mettre
0: exactement.
1: Mon petit plat au micro-ondes en se disant oh, elle est incroyable.
0: Icône sur Chéri FM. Et juste après, c'est le moment de nous envoyer votre SMS. Le mot Chéri FM au 7-10-12. On va jouer au numéro mystère ce matin. Belle

0: en deux minutes et j'espère vous faire plaisir avec deux artistes qu'on aime sur Chéri FM, c'est Lady Gaga et Shola Hama. Allons-y.
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2: Bonjour et joyeux anniversaire Angélique.
0: Non, c'est pas vrai.
2: Eh oui.
0: Oh, super.
3: Oui, bonjour Alex, bonjour
0: Tiffany. C'est bien.
2: Ah
0: ouais, bon anniversaire.
3: Et merci.
0: Et qu'est-ce qui est prévu pour l'anniversaire alors?
3: Je sais pas, surprise. Journée princesse, c'est tout ce que je
0: fais. Journée princesse.
2: C'est tout ce qu'on aime. Et vous savez quoi, c'est tout ce que vous méritez.
0: Exactement.
2: Vous êtes
3: merci,
2: la queen aujourd'hui.
3: Je sais. Et ben, ouais, je sais.
0: Et vous savez quoi? On croise les doigts, hein, parce que ça va peut-être pouvoir le faire avec le numéro mystère. Hein. Ce serait l'idéal, le jour idéal.
2: On va voir ça.
3: Ça tombe bien.
2: Et oui, vous avez raison, ça tombe bien. Il s'est affiché le numéro mystère. Trois paliers pour le trouver. Je vous propose le premier.
0: Allez.
2: 500 euros en 15 secondes. 5000 en 10 secondes. Tentez les 10 000 euros, mais là, vous n'avez que 5 secondes.
3: J'ai déjà été joueuse l'année dernière. Je le suis beaucoup moins. Je me suis calmée. Je vais faire les 500 euros en 15 secondes.
0: 500 euros
2: c'est la maturité, ça.
0: En 15 secondes.
3: Ouais, je suis grande maintenant. Par contre, toujours pareil, moi, je vais envoyer. Il faut que ça dépote derrière. Je le tiens.
2: T'as une pression, moi, Alex, là.
0: Je suis là, je vais faire le maximum. Je vais tout donner pour vous, Angélique, ok?
3: Merci, c'est
0: de rien. Attendez, on n'a pas encore commencé. Votre numéro, s'il vous plaît.
3: Alors, le 3000, mon mari.
0: C'est-à-dire?
3: Bah, c'est lui qui me l'a donné.
0: Ah, d'accord. J'avais pas compris la phrase.
3: Je
0: Allons-y, on reste concentré. 3000, mauvaise réponse, rien de grave. On part ensemble. Attention, il va falloir que ça dépote, Angélique. Vous venez de me dire 3000, c'est plus, stop.
3: 5000.
0: Moins.
3: 4000.
0: Plus.
3: 4500.
0: Moins.
3: 4300.
0: Moins.
3: 4200.
0: Moins.
3: 4100.
0: Moins.
3: 4050.
0: Moins.
3: 4030.
0: Moins.
3: 4020.
0: Moins.
3: 4010.
0: Plus.
3: 4012.
0: Plus.
3: 4017.
0: Moins.
3: 4015.
0: Moins.
3: 4014.
0: Ouais. Ouais.
2: Excusez-moi Angélique, avec Alex, ça dépote ou pas?
3: Ouais.
2: Voilà.
0: Ouais. Angélique, vous repartez ce matin en direct à 8h20 sur Chéri FM avec 500 euros cash.
2: Bravo.
0: À
2: bravo.
3: Merci. Oh super, ça sort du bien.
0: Génial, on est bien content. Oh, tous les éléments étaient réunis. On est bien content, c'est super.
3: Avec. Bon. Rassurée, je suis trop contente.
2: L'anniversaire se passe plutôt bien.
0: Ouais, t'as raison.
3: Ouais. Je voudrais faire une dédicace.
0: Allez,
3: par
0: vas-y.
3: Contre, s'il vous plaît. Ouais, je voudrais faire une grosse dédicace à mon mari, à mes enfants, s'il vous plaît, sœur, ma nièce. Et je termine juste. Je lui ai promis de le faire parce que je suis dans un collège, le collège Bontissé de Marseille.
0: Oui.
3: Et on a une super adjointe. Et je lui ai dit qu'on avait de la chance de l'avoir.
0: Et bah voilà, le message est passé. Gros bisous, on vous applaudit encore.
2: Bisous, salut, Angélique.
0: Salut.
3: Merci, Fanny. Merci, Fanny.
2: Bisous, bisous.
0: Allez, voilà.
2: C'est la dédicace la plus longue au monde.
0: Ça fait plaisir. C'est son anniversaire. Allez, chérie.

0: Tu faisais le xylophone, Dimitri, en fond?
1: Oui, avec ma langue. J'ai pas de xylophone, donc je fais exprès.
2: C'est la morcaste.
1: J'ai ma langue.
0: Allons-y, Tiffany, on va parler des réseaux sociaux.
2: Parce qu'il y a un nouveau jeu qui vient de débarquer. C'est faire des jingles avec sa langue.
1: N'importe quoi.
2: Non, c'est pas ça. En fait, par exemple, là, peut-être que vous arrivez au travail, vous allez adorer ce nouveau jeu qu'on voit débarquer sur les réseaux sociaux et tout le monde en parle.
0: D'accord.
2: Quel est ce nouveau jeu?
0: Ok, tu nous dis tout dans quelques secondes sur Chérie FM.
2: Oh, j'adore.
0: Cholohama sur Chérie FM et Lady Gaga, évidemment, Paparazzi. Tu nous dis tout, Tiffany, dans quelques secondes sur Chérie FM. On reste ensemble. On a encore plein de choses à vous dire. On va passer encore du bon temps avec vous sur Chérie FM.
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27: Allez, 8h30, j'espère que tout va bien. On vous souhaite un bon mercredi, c'est Chéri FM. Lady Gaga arrive après ça.
1: Les infos sur Chéri FM Alpes, c'est avec Maëlys Medjage Beauregard. Bonjour Maëlys.
3: Bonjour Tiffany, bonjour à tous. Mercredi 23 septembre, c'est aujourd'hui le premier jour de l'automne et pourtant le temps sera estival dans nos deux Savoies. Grand soleil avec 8 à 12 degrés en matinée, comptez 23 de maximale à Chavanot, 25 à Annecy et Mouxy, 26 à Chambéry. Demain, on aura à la fois du soleil et des nuages. La France, sur la plus haute marche du podium, elle redevient la destination numéro 1 pour les sports de neige avec 56,1 millions de journées skieurs l'hiver dernier. Elle progresse de 2% sur un an, tout cela grâce à un bon enneigement de nos massifs. L'Autriche arrive en deuxième position, les États-Unis sont troisième. Il risque jusqu'à 18 mois de prison, dont 12 fermes. L'ancien maire d'Andilly comparaissait hier devant le tribunal de Thonon. Vincent Humbert, qui est aussi président des médiévales et du hameau du Père Noël, est poursuivi pour harcèlement sexuel sur deux jeunes filles mineures. La décision a été mise en délibéré à mi-octobre. Impliquer la population dans les JO d'hiver Alpes 2030. Le comité d'organisation va organiser d'ici fin novembre 6 réunions publiques pour informer et expliquer aux habitants. La première aura lieu à Thonon mercredi prochain. Plus de dates et inscriptions sur alpes2030.org. Cette question aussi ce matin. Le gouvernement a-t-il calmé la colère sociale? Il a dévoilé hier des mesures pour faire face à la flambée des prix des carburants. L'aide aux gros rouleurs va être prolongée et élargie à 5,5 millions de Français. Le plafond de la prime carburant passe à 1 000 euros. Un bonus de 80 euros sera versé à 25 000 infirmiers libéraux et enfin les aides pour les entreprises du BTP et les agriculteurs sont reconduites jusqu'à la fin de l'année. Le sport, le hockey, victoire hier soir de Chamonix 4-2 contre Anglet lors de la troisième journée de Ligue Magnus. Prochain match dès vendredi à domicile face à Cergy Pontoise. Enfin, dans les salles cette semaine, Garance de Janeri, Adèle Exarchopoulos incarne une actrice précaire et alcoolique qui brûle la vie par les deux bouts. Pour nourrir son personnage, la comédienne a rencontré des femmes qui souffrent d'addiction à l'hôpital de Villejuif.
4: C'est rare les portraits de femmes aujourd'hui et il y avait aussi cette immense histoire d'amour avec Sarah. Il y a quelque chose dans le cinéma de Jeanne qui me touche toujours. Je trouve qu'elle arrive à mettre de l'intensité dans la douceur, ce questionnement sur la réparation qui l'anime. D'être dans des choses comme ça de gravité en permanence. Ma mère, elle est infirmière et des fois elle me raconte ses journées. Je lui dis mais tu ris? Elle me dit ah oui, j'ai eu un fou rire au déjeuner. Je lui dis mais avec la journée que tu viens de me raconter. Et c'est un peu pareil. Et puis c'est aussi la chance de travailler avec tous les gens qui sont dans le film.
3: Un sujet de Virginie Bricout, Garance, c'est à voir à 16h au Pâté Annecy, 16h30 aussi aux Toiles du Lac à Aix-les-Bains. Voilà pour l'essentiel de l'actualité. Le prochain et dernier point, c'est à 9h sur Chéri FM Alpes. Belle matinée à tous, à tout à l'heure.
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27: Lady Gaga sur Chéri FM et juste après on se retrouve avec Tiffany. Tiens, on a un truc super sympa à vous proposer, c'est sur les réseaux sociaux, ça cartonne.

0: va se régaler sur Chéri FM. À suivre, la playlist 2000 que vous adorez. Shola Hama, ça on adore. Magic System ou encore Miley Cyrus sur Chéri FM.
1: Ça m'a fait rire ça sur les réseaux sociaux. En fait, il y a un nouveau jeu qui vient de débarquer. Le principe, je vous l'explique, c'est vous devez quitter votre bureau, mais sans vous faire repérer par votre patron ou vos collègues. Donc en se cachant. Donc il y a des vidéos qui sont très drôles. On voit des gens surveiller les allées et venues de tes collègues pour rejoindre discrètement la sortie. Et si on se fait griller, bah c'est retour au bureau. Alors pour l'instant, le jeu n'a pas de nom ni de date de sortie, mais les premiers extraits font le tour des réseaux. C'est assez drôle.
0: On en connaît ici, ils n'ont même pas besoin de se cacher ou partir. Ils ne viennent pas du tout. Donc.
1: J'allais dire c'est nous. Non.
0: Pour quelle raison? Bah tiens, c'est la question que je vous pose suite à ce que tu viens de nous dire. Pour quelle raison? Je sais pas, surprenant, vous avez déjà eu envie de rentrer chez vous plutôt.
1: Mais vous le savez, moi.
0: Ah, pour voir ton chat.
1: Non pour manger.
0: Aussi.
1: Pour manger.
0: Ouais. Manger et voir le chat.
1: La dernière fois, j'avais une passion pour quoi? Les croque-monsieur.
0: Ah, c'est vrai.
1: Quand j'ai vu qu'il y avait. Vous savez, la chef Le Kelec, là. Elle est sur Deliveroo, la coquine. Elle me fait des appels de phare. Moi, je résiste pas. Donc, j'ai foncé à 9h et là, j'ai vu un minimum 20 euros. Donc, je me suis dit non. Alors, pour des croque-monsieur. Mais bon, elle ouvre à 9h. Donc, à tout moment, je rentre.
0: Je vais maintenant dire.
2: Toi, pour quelle raison? Ma machine à laver, moi.
0: Ah, non, mais
2: non, parce qu'une fois, j'ai mal programmé. Je déteste quand mon linge sent. C'est quand tu l'as mis, puis après, il reste pendant 2 heures fermé.
1: Ah,
2: j'avais mal programmé.
1: Ça sent l'éponge mouillée.
2: Regardez pendant l'émission, je me suis dit, ah, va falloir que j'y aille. Je suis barré juste après, ça sentait bon.
1: D'accord. Et toi?
0: J'ai pas de. Bah, si, par exemple, quand t'as une date, c'est tout ça, et tu te fais chier, donc t'as envie de rentrer chez toi le plus tôt possible. Ça peut arriver, hein, dans un sens comme dans l'autre, hein. Allez.

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0: Et ben voilà, c'est clair. Faites-vous plaisir sur Chérie FM. Camini, c'est ce qu'on va écouter tout à l'heure.

0: qu'est-ce que c'est bien. 8h42, on va partager ces bons moments avec vous sur Chérie FM. On ouvre, j'allais dire, pas le portière, mais la fenêtre. On fait rentrer le soleil et on met à fond Magic System sur Chérie FM.
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0: Eh ben, qu'est-ce que c'était bien, hein. On était comme ça, les bras, les bras, les bras.
1: Ouais.
0: D'accord. Miley Cyrus arrive sur Chérie FM. Il y aura également les Black Eyed Peas et Camini. Ce sera juste après ça.
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3: Hello Lydie, comment ça va?
4: Hello Lydie,
3: Chérie FM.
4: Je suis trop contente de pouvoir participer avec vous.
3: Oh, ah, mais nous aussi, on est contents de vous avoir.
0: Oui, exactement. Ah. Et surtout, on croise les doigts. Enfin, quoique, c'est déjà plié. Les 2000 euros pour réserver votre séjour avec Bel Embra. Ce sera l'occasion de partir avec toute la famille. Pas mal, non?
4: Quel bonheur. Voilà. Ah, trop bien.
0: Avant cela, deux petites informations. L'une est vraie, l'autre est fausse.
3: Je vous dis la vérité, si vous êtes comme moi, vous allez être contente, c'est officiel. Les téléfilms de Noël vont reprendre cette année dès le 12 octobre.
0: Non, d'accord. Attention, voici mon info. Pourquoi pas le 14 juillet aussi? Humour. Merci, heureusement que vous êtes là. Dans la Drôme, un village, ce week-end, va organiser un concours pour trouver une aiguille dans une vraie botte de foin.
3: Bon, il bug, il bégaye, il ment.
4: Alors moi, j'adore les films de Noël, alors je vais dire avec Tiffany un grand oui.
3: Merci ma chérie. Tous les après-midi d'ici moins de 3 semaines, ça va commencer avec sur la liste du Père Noël. Et pour te faire plaisir, Alex.
0: Ça me déprime, je te jure, enlève ça. En plus, premier jour de l'automne, enlève-moi ça, je te jure.
3: Alors ça?
0: Non, arrête.
3: Allez, ciao, Alex, c'est pour toi.
0: Non, les enfants, arrêtez, vous allez mettre l'œil, j'angoisse avec ces deux types.
3: 2000 euros pour votre séjour avec Bel Embra. Bravo Lydie, vous êtes top.
0: Applaudissements.
4: Merci, chérie FM, merci Réveil Chérie.
0: C'est mieux que Lydie dise j'adore les trucs de Noël, parce que si Lydie dit moi j'adore le foin, donc je choisis Alex. Gros bisous, bravo.
3: Vous êtes parfaite, ne changez rien. Salut Lydie.
4: Bisous.
0: À très vite.
4: Bisous.
0: Oh, tu m'as foutu le cafard en mettant Tino Rossi le 23
3: septembre.
0: Arrête, petit bonhomme, je te jure. Je vais voir la direction, je te jure.

0: Arrêtez. Je peux vous dire. Oh! On est en dit. Qu'est-ce que tu fais?
1: On parlait de mes dents.
0: Bon, 8h54, vous voyez, ça se passe comme ça, évidemment, dans l'émission. C'est le Réveil Chéri sur Chéri FM. 3 heures de direct, de joie, de bonne humeur. Et la récap du petit bonheur.
1: J'adore ce moment.
2: Bon, ce mercredi 23 septembre à 7h50, on a appris que jouer du piano à l'arrière d'un 4x4, c'est pas commun.
0: C'est vrai.
2: À 8h10, on a décrété que la tyrolienne habillée, c'est chiant. Alors que la tyrolienne tout nue, c'est marrant.
0: C'est vrai.
1: Bah, bien sûr, ouais. C'est beaucoup mieux.
2: On a appris ce matin, Tiffany, que tu rêverais de voir des aurores boréales, mais depuis chez toi à Paris. À 8h20,
0: je vais t'acheter des rideaux chez Jiffy en Montréal, tu vois. Tu vas te régaler.
2: À 8h20, Angélique a gagné 500€ au numéro mystère,
0: ah ouais,
2: pile le jour de son anniversaire.
0: Bravo.
2: Et enfin, à 5h58, Alex, tu nous as proposé une bonne idée de jingle. Alors, DJ Cricket, le producteur de l'émission, bah, il nous l'a produit.
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2: Et ça, c'était que ce matin.
0: C'est pas mal, c'est pas mal. Bon, Angélique, comment ça va?
6: Ça va très très bien, j'arrive.
0: Toujours le sourire, comme
6: oui,
0: ta
6: bah,
0: fille.
6: Bien sûr, oui. On montre toutes ses dents. Une battle Chéri FM 100% soul avec Mario Winans.

0: 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Le résultat à 10h30, la playlist 2000 avec les Black Eyed Peas et Camini et sur Chéri FM.
1: C'était vachement bien encore. On a été ravis de passer cette matinée en votre compagnie. On n'a qu'à refaire ça demain matin si ça vous va.
0: 6h-9h, c'est ça ?
1: Gros bisous.
0: Alors à demain.
1: Salut les amis.
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2: Vous écoutez Chéri FM, il est 9h, très bonne matinée avec la playlist 2000. Camille et les Black Eyed Peas à retrouver après les infos.
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2: Et vos infos sur Chéri FM Alpes, c'est avec Maëlys Medjage-Beauregard. Bonjour Maëlys.
4: Bonjour Angélique, bonjour à tous. Le temps sera sec et lumineux en ce premier jour d'automne. Grand soleil dans nos Savoies, dans notre Savoie et Haute-Savoie. Il fera 23 degrés de maxime à la Vimine, 24 à Crangevrier et Alby-sur-Chéran, 25 à Tresserve. Et demain, on alternera entre nuages et soleil. 11 ans que ça n'était pas arrivé, la France redevient la destination numéro 1 pour le tourisme de neige avec 56,1 millions de journées skieurs la saison dernière. Un chiffre en hausse de 2% par rapport à l'hiver précédent en raison du bon enneigement. L'Autriche et les États-Unis complètent le podium. L'ancien maire d'Andy devant la justice, Vincent Humbert, était jugé hier par le tribunal de Thonon pour harcèlement sexuel sur deux jeunes filles mineures. 18 mois de prison, dont 6 fermes, ont été requis à l'encontre de celui qui est aussi le créateur du hameau du Père Noël et le patron du Grand Parc d'Andilly. Le verdict est attendu mi-octobre. La Savoie va marcher pour le climat samedi, alors que l'été que l'on vient de vivre a été le plus chaud jamais enregistré en France. Des rassemblements sont prévus à 10h30 à Saint-Jean-de-Maurienne, 14h aussi à Chambéry et Albertville. L'actualité, c'est aussi ce coup de pouce aux gros rouleurs. L'aide de 100 euros pour faire face à la hausse des prix des carburants est élargie à 5,5 millions de Français. 25 000 infirmiers libéraux pourront aussi bénéficier d'un bonus de 80 euros. De leur côté, les agriculteurs demandent que leur aide sur les carburants passe de 15 à 30 centimes par litre. Le sport, Émilien Jacquelin ne chaussera pas les skis cet hiver. L'Isérois l'a annoncé hier. Il renonce à la Coupe du Monde de biathlon pour se consacrer pour l'instant pleinement au cyclisme. Enfin, on file au ciné pour la sortie aujourd'hui de Justin le Juste, un film à la fois drôle et bouleversant qui revient sur les absurdités de la Première Guerre mondiale. On retrouve au casting Alexandra Lamy, Biran Ba de la Comédie Française et l'humoriste Alban Ivanov pour son premier rôle dramatique, un défi qu'il appréhendait un peu, mais qui a bluffé l'actrice.
5: Ça m'a mis la pression, mais dans le sens où on n'est pas des mêmes écoles, mais c'est souvent les gens qui veulent nous différencier. Mais que ce soit dans l'humour ou dans la dramaturgie, ça demande la même rigueur et le même travail.
6: Eric, il m'a dit, j'ai pensé à Alban, mais j'ai dit, mais quelle idée géniale! Parce que d'abord, ce qu'il fait, c'est extrêmement difficile. On sait d'ailleurs que tous les acteurs, souvent de comédie, passent très facilement dans le drame, alors que l'inverse n'est pas vrai. On est tous des acteurs, mais on a des écoles un peu différentes et on s'enrichit. Et c'est génial de pouvoir travailler comme ça.
4: Des propos recueillis par Nicolas Bourboin, Justin le Juste, c'est à voir. À 13h10 au Pâté Annecy, 14h au Pâté Chambéry, vous avez aussi des séances aux Toiles du Lac à Aix-les-Bains. Voilà pour l'essentiel de l'actualité. Belle matinée, belle journée à tous sur Chéri FM Alpes. Et tout de suite, vous retrouvez Angélique jusqu'à 13h. À demain, belle journée à tous.
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0: C'est Chérie FM. Ça y est, l'automne s'est installé, c'est aujourd'hui, on y est. Bon bah du coup on a ressorti le petit foulard pour ce matin en tout cas, mais on garde encore les jupes et les débardeurs. Les températures sont encore largement au-dessus des normales de saison aujourd'hui, ce premier matin d'automne, avec une playlist de 1000 qui nous rappelle justement l'époque des superpositions de t-shirts. Le manche longue sous le manche courte, c'était ça les années 2000, la mode du jean skinny et les débuts de l'iconique Britney Spears. Shakira, le trio des années 2000 sur Chérie FM pour la prochaine playlist 2000. C'est tout de suite.
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va se retenir de le dire, mais on peut le chanter. C'était Lily Allen à l'instant sur Chérie FM pour affronter ce mercredi. On a la playlist 2000 parfaite pour vous dans votre boutique. On est là, votre agent en voiture, l'open space qui manquait d'ambiance. On est là aussi. Et ce matin, il y aura ce titre qui a marqué le début des années.

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1: Allez, venez, on a 30 minutes devant nous avec Pink, David Guetta et Evanescence sur Chérie FM. C'est la playlist 2000. Ça démarre maintenant.

mercredi avec Chérie FM, la battle Chérie FM de ce mercredi. Et 100% soul, elle oppose d'un côté Mario Winans, I Don't Wanna Know. Oh, baby.

0: on écoutera votre préféré. Pour ça, il faut voter sur l'application Chérie FM. Et d'ici là, la playlist 2000 continue avec Martin Solveig et les Destiny Child sur Chérie FM.
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0: C'est Chérie FM, c'est la playlist 2000. Et il y aura aussi Matt Pokora ce matin.
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0: 10h30, on s'arrête sur la Battle Chérie FM de ce mercredi. Une battle 100% Soul R&B qui opposait Mario Winans à Lemar. Ça a été serré jusqu'au bout et à 51%, il a fallu les départager. Vous avez choisi ce titre sorti en 2004, I Don't Wanna Know de Mario Winans, qu'on écoute maintenant sur Chérie FM.

0: grand merci d'avoir choisi Chérie FM et la playlist 2000. Et si jamais ce matin vous avez manqué un petit moment du réveil chérie, vous retrouvez l'émission en podcast sur chérifm.fr, sur l'application aussi. 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Vous avez reconnu Avril Lavigne? Elle arrive pour la prochaine playlist 2000 sur Chérie FM. Il y aura aussi Timbaland et Sherifa Luna. C'est votre playlist 2000.
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0: Bonne matinée avec Chéri FM et la playlist 2000. Chéri Falouma, Timbaland et Avril Lavigne sont sur Chéri FM maintenant.

0: C'est Chérie FM, on est là pour vous mettre dans le bon mood pour la journée, bah peut-être la plus intense de la semaine, on est bien d'accord. Hein. Au menu, réunion, call, to-do list à rallonge et puis aussi les allers-retours entre les activités à la maison ou à l'extérieur. Et dans tout ça, la playlist 2000 de Chérie FM, to the go, vous accompagne. L'oreille dans le rétro toute la matinée et c'est l'occasion de retrouver Shakira Waka Waka. La playlist 2000 ce matin, c'est aussi Mario et les All Saints sur Chérie FM, 11h15.
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0: sur Chéri FM. À l'instant, c'était la BO du film La Plage avec les Olsens. Et tous les dessous de la décennie 2000 à retrouver chaque soir sur Chéri FM. C'est Chéri Génération 2000, c'est avec Séverine Ferrer. C'est disponible aussi à tout moment en podcast sur vos plateformes et sur l'application Chéri FM. Et pour le prochain rendez-vous inédit, je vous donne rendez-vous avec Séverine ce soir dès 22h sur Chéri FM. Rihanna arrive pour la prochaine playlist 2000, 30 minutes non-stop, l'occasion de croiser aussi Madonna et Gwen Stefani avant midi sur Chéri FM.
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1: Et on en reprend pour 30 minutes non-stop avec notamment Gwen Stefani et Madonna juste après Rihanna sur Chérie FM. C'est votre playlist 2000.

0: 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Le déjeuner à l'heure des années 2000, c'est avec les Pussycat Dolls et le trio Fat Joe, Achanti et Ja Rule sur Chérie FM. Il est midi.
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iconique et forcément sur Chérie FM, les Pussycat Dolls. Le duo Jackie et Benji ont marqué les années 2000 avec les Nègres Marrons, bien sûr, un quart de siècle plus tard. On fait le bilan avec le duo qui va remonter sur scène, une douzaine de dates annoncées, un passage prévu à Paris. Ce sera au Zénith le 2 octobre prochain, dans une dizaine de jours. On va pas attendre plus tard que maintenant pour les retrouver dans la prochaine playlist 2000 sur Chérie FM ce midi. Et oui, ça passe vite. Britney Spears et Jojo arrivent aussi sur Chérie FM.

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0: La playlist 2000, toujours sur Chérie FM. C'est mercredi, le premier jour de l'automne. Et vous savez quoi, si on partait en vacances là tout de suite, allez, on y va. 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Sean Paul pour la prochaine demi-heure de musique non-stop. Et au passage, j'ajoute les Spice Girls et David Guetta sur Chérie FM.
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0: 13h, c'est Victor sur Chéri FM. Je vous accompagne toute l'après-midi en Pays de Savoie, la playlist 2000 pour profiter de la pause déj au bord du lac du Bourget. Voici Magic System, Sugar Babes et Rupi.
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0: Leslie avec le groupe Magic System sur Chéri FM. D'ailleurs, qui a déjà pris ses places là pour le concert de Magic System à Chambéry? Ils vont venir nous voir au Phare le 6 mars prochain. Groupe culte des années 2000, moi je les adore et je suis pas seul. Il y a Sonia de Barbara qui a pris ses places direct dès que la billetterie s'est ouverte. Elle est trop fan d'eux et elle va faire découvrir ça aux enfants. J'adore, c'est hyper sympa comme sortie en famille. Moi je valide. Vous aussi, tardez pas à prendre vos places pour leur concert. Je pense qu'elles vont pas rester dispo longtemps. Ça, par contre, c'est tout le temps dispo. La playlist 2000 en non-stop toute la journée. Maroon 5 arrive. On croisera aussi Craig David et celle qui était de l'autre côté des Alpes il y a deux jours pour la Fashion Week de Milan. Jennifer Lopez, très vite sur Chéri FM.
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avec Chéri FM pour profiter de ce début d'après-midi. C'est la playlist 2000 partout dans les Deux-Savoie. Bob Sinclair était il y a quelques jours à Cluses pour un festival. On va l'écouter juste après Oria, tout de suite sur Chéri FM.

0: 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Pendant ce temps, Beyoncé arrive. Elle vient de sortir une réédition de son album B-Day, 20 ans après, on adore. Elle arrive dans 30 minutes de musique non-stop avec aussi Superfunk et James Blunt dans la playlist 2000 sur Chéri FM.
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14h, un café et on se motive à reprendre le taf. J'ajoute à ça la playlist 2000, ça aide à se motiver aussi. Madonna et Justin Timberlake arrivent après Jennifer et Eminem. C'est Chéri FM dans les deux Savoies. 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

0: avec Chéri FM pour profiter de ce mercredi après mercredi 23 septembre. Aujourd'hui, c'est l'automne. Bon, on dirait pas vu le grand soleil qu'on a sur Chambéry et sur Annecy. Mais nouvelle saison, perso, ça me donne envie d'aller acheter plein de nouveaux vêtements. 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Vous serez peut-être appelé demain matin. D'ici là, moi j'appelle celle qui est de retour en studio. J'attends autant son album que ma paye. Rihanna arrive dans la playlist 2000. Tragédie aussi et Evanescence dans la prochaine demi-heure sur Chéri FM.
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C'est Victor avec vous sur Chéri FM. Est-ce que comme moi, vous avez une passion pour les frites? Je sais, je vous demande ça après manger, mais j'adore ça. On est d'accord, c'est pas notre spécialité dans les Deux-Savoie, mais il y a quand même deux Albertvillois qui vont participer au championnat du monde de la frite. C'est samedi dans le Nord. Alice et Karl vont monter défendre leurs frites, on peut dire ça. J'espère qu'ils vont ramener la coupe à la maison, comme on dit, je compte sur eux. Et si besoin, s'il manque un membre dans le jury, n'hésitez pas, je suis dispo. Dispo, j'espère que vous l'êtes aussi pour la prochaine playlist de Mille, il faut rester là. Léane Wyme, ça arrive. Kylie Minogue aussi et Jamelia. C'est 30 minutes de musique non-stop sur Chéri FM.

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0: Vous avez choisi Chérie FM cet après-midi dans les Alpes. Et vous avez bien fait, Lady Gaga arrive dans la playlist 2000 et Link Up aussi, on les a vus cet été à Rubanox. Et tout de suite, voici Jamelia sur Chérie FM, 15h.
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0: 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Chérie FM Alpes. En attendant, si vous êtes au taf, justement, j'ai de quoi vous régaler. On reste motivé. Mariah Carey et Busta Rhymes arrivent dans la playlist 2000. Britney Spears aussi, celui qui sera à Musilac l'année prochaine. David Guetta sur Chérie FM.
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0: Vous écoutez Chérie FM, Yves Larocque et Marie J. Blige arrivent dans la playlist 2000 juste après l'actu ciné avec Maëlys Beauregard. Salut Maëlys.
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2: Salut Victor, bonjour à tous. Cet après-midi, on file au ciné pour la sortie de Justin le Juste, un film à la fois drôle et bouleversant qui revient sur les absurdités de la Première Guerre mondiale. On retrouve au casting Alexandra Lamy, Biran Ba de la Comédie Française et l'humoriste Alban Ivanov pour son premier rôle dramatique. Un défi qu'il appréhendait un peu mais qui a bluffé l'actrice.
3: Ça m'a mis la pression, mais dans le sens où on n'est pas des mêmes écoles, mais c'est souvent les gens qui veulent nous différencier. Mais que ce soit dans l'humour ou dans la dramaturgie, ça demande la même rigueur et le même travail.
4: Eric, il m'a dit, j'ai pensé à Alban, mais j'ai dit, mais quelle idée géniale! Parce que d'abord, ce qu'il fait, c'est extrêmement difficile. On sait d'ailleurs que tous les acteurs, souvent de comédie, passent très facilement dans le drame, alors que l'inverse n'est pas vrai. On est tous des acteurs, mais on a des écoles un peu différentes et on s'enrichit. Et c'est génial de pouvoir travailler comme ça.
2: Un sujet de Nicolas Bourboin, Justin le Juste, c'est à voir à 18h10 aux Toiles du Lac à Aix, 19h au Pâté Chambéry, 20h10 au Pâté Annecy. À découvrir aussi en salle, Heurt of the Beast avec Brad Pitt dans la peau d'un ancien des forces spéciales qui tente de survivre en plein cœur de l'Alaska après un crash d'avion, ou encore Raison et Sentiment, adaptation ciné du roman de Jane Austen. Et enfin pour les familles, sortie aujourd'hui du film d'animation Un amour d'épouvantail, vous avez des séances à 16h30 au Mikiado à Annecy et 17h à Malraux à Chambéry, et c'est à partir de 3 ans. Bon après-midi à tous et bon ciné.

0: Bon après-midi à l'écoute de Chéri FM. Ça y est, les Chambériens, on connaît les dates du marché de Noël 2026. Alors vous allez me dire, Victor, on est qu'en septembre, je sais. Mais écoutez, j'ai vu les décos de Noël dans les magasins. Elles y sont déjà là, Stokomania, là, à voir. Donc je vous en parle. Marché de Noël cette année, ça sera du 27 novembre au 3 janvier. Vous le retrouverez au boulevard du Théâtre et place des Éléphants. Il y aura une trentaine de chalets. Ça y est, moi j'ai hâte d'aller boire du vin chaud. On n'y va pas que pour ça, mais un peu quand même, on va pas se mentir. Avec modération toujours. Ça, par contre, aucune modération pour la playlist 2000. Elle redémarre pour 30 minutes non-stop. Pink arrive. Les Superman Lovers aussi et Oubastank très vite sur Chéri FM.
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0: Atelier crêpes avec les enfants qui n'ont pas école chez Caroline du côté d'Annecy. On accompagne le goûter de la playlist 2000. Les Black Eyed Peas arrivent après Obastank sur Chéri FM.
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0: Bon mercredi avec Chéri FM. Bon, on est le 23 septembre. Pour moi, je vous le dis, ressenti 30, clairement. Il y a Aurélie de Bassin là qui m'a écrit sur l'Insta de Chéri FM Alpes. C'est pareil pour elle. 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Mettez bien le réveil demain matin. Ça peut sonner chez vous. Ça aussi, ça va résonner chez vous. La playlist 2000 et Cher qui arrive. J'adore ce titre. Craig David sera là aussi. Et Corneille très vite sur Chéri FM. 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

0: fin d'après-midi avec Chérie FM, une après-midi que vous avez peut-être passé avec les enfants qui n'ont pas école aujourd'hui. Et moi, je vous propose de les laisser, les enfants, et d'aller profiter entre filles vendredi soir pour la soirée Maman sort danser à Chambéry. C'est de 20h à 23h à l'Opéra. Une soirée avec Chérie FM pour bien démarrer le week-end. Il n'y a rien de mieux pour aller kiffer avec vos copines comme Cyrielle de Cognin. Vous m'envoyez Maman sort danser sur Insta Chérie FM Alpes. Pendant que vous faites ça, Sean Paul arrive. Ça, on adore. 30 minutes de musique non-stop qui démarre. Shime et The White Stripes aussi avant de le retour du 17-20 avec DJ Bonicelle sur Chérie FM.
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0: Belle fin d'après-midi avec la playlist 2000 qui continue juste après la Minute Info avec Nathalie Imbroglia et Nelly Furtado. Il est 17h.
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0: La Minute Info de ce mercredi en direct, Candice Riouet. Bonsoir Candice.
3: Bonsoir Didier, bonsoir à tous.
0: Et bonne nouvelle en ce qui concerne la météo, l'été continue demain.
3: Oui, un temps encore très agréable malgré un léger voile nuageux pour presque tout le territoire. Les températures restent douces pour la saison avec le matin 17 degrés à Lille et Brest, 18 à Paris et Lyon, 19 à Vierzon, 21 à Bordeaux et 23 degrés à Montpellier. Dans l'après-midi, il fera jusqu'à 31 degrés à Tarbes.
0: Et quelques pluies seraient les bienvenues.
3: Oui.
0: Que faut-il retenir de cette journée de mercredi, Candice ?
3: La Cour de cassation a confirmé cet après-midi le renvoi en procès du footballeur marocain Achraf Hakimi. Il est accusé de viol par une jeune femme depuis février 2023, des faits contestés par le joueur du PSG. Dans le reste de l'actualité, la campagne de vaccination contre la grippe et le Covid-19 sera officiellement lancée dès le 13 octobre prochain. Indication de la Direction Générale de la Santé, près de 19 millions de personnes sont concernées, principalement les plus de 65 ans. En bref, un braquage s'est déroulé cette nuit à Lyon. 4 personnes ont attaqué une bijouterie à coups de marteau. Une enquête a été ouverte. Les auteurs de ce cambriolage sont toujours recherchés.
0: Et on termine, Candice, avec les sorties ciné de ce mercredi.
3: Oui, Didier a commencé par Garance, nouveau film de Jeanne Herry avec Adèle Exarchopoulos. Autre film français à voir dès aujourd'hui, Justin le Juste avec Alban Ivanov. Et puis, côté américain, le nouveau long-métrage avec Brad Pitt, Heart of the Beast, est à découvrir. L'actu ciné, c'est aussi à 19h30 sur Chéri FM.
0: Bon, il vaut quoi le nouveau Brad Pitt ?
3: Il faut aller le voir.
0: Il paraît que les avis sont partagés. Ouais.
3: Mais bon, si vous aimez bien les chiens, ça peut être sympa. Parce qu'il y a un chien avec Brad Pitt.
0: C'est pour ça que je le dis. Il y a un truc que je ne comprenais pas, oui, effectivement. Ça m'avait échappé. Candice, à tout à l'heure.
3: Tout à l'heure, Didier.
0: 18h pour d'autres infos. Et d'ici là, soyez les bienvenus sur Chéri FM. Je vous garantis qu'on va vous faire oublier les soucis de cette journée tranquille. Jusqu'à 20h, c'est le 17-20 avec Agnès dans la playlist 2000, Nathalie Imbroglia. Et tout de suite, voici Nelly Furtado.

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1: Il est 17h12, bonsoir et bienvenue à vous qui nous retrouvez aujourd'hui, mercredi, pour terminer votre journée tranquillement. On va se détendre, on va se changer les idées avec la playlist 2000 et avec notre petit bonbon à nous que vous retrouvez tous les jours entre 22h et minuit dans Chéri Génération 2000 et à 17h30 dans l'instant Chéri Génération 2000. C'est Séverine Ferrer qui va encore aujourd'hui vous surprendre avec le CD de titre qu'elle a ramené de sa collègue. Elle vous racontera tout ça dans, allez, un peu plus d'un quart d'heure maintenant sur Chéri FM. Et puis tous ensemble, on va se régaler avec tous les tubes de la playlist 2000. Et Eminem, qui était numéro 3 en France en 2002 avec Without Me. Il y aura aussi Christophe Maé et Rihanna à suivre juste après la météo de Chéri FM.
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34: Et c'est encore une belle journée qui nous attend demain jeudi. De la grisaille tout de même en début de journée sur la Bretagne, la Normandie, la Picardie et le Grand Est. Mais le soleil va s'imposer au fil des heures. Le ciel sera légèrement voilé du centre à la Méditerranée en passant par le Massif Central, la Bourgogne-Franche-Comté et la Corse. Le Mistral soufflera jusqu'à 50 km/h en vallée du Rhône et sur la Provence. Les températures resteront très élevées. 21 à 32 degrés attendus demain sur la moitié nord et de 27 à 34 degrés demain sur la moitié sud. Et à 17h30, c'est Séverine Ferrer qui arrive pour l'instant, chérie Génération 2000. Et tout de suite, voici Eminem sur Chéri FM.

0: on adore Christophe Maé sur Chéri FM. À suivre dans la prochaine demi-heure du 17-20, Jerry Halliwell, Will Smith et Rihanna.
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0: C'est tous les jours du lundi au vendredi aux alentours de 17h30 avec Séverine Ferrer. Bonsoir Séverine.
2: Coucou Didier, coucou tout le monde.
0: Et c'est l'occasion pour vous de découvrir la petite et la grande histoire de ces titres des années 2000, comme celui que tu as choisi. Alors on part à Nashville.
2: Ça va aller très très vite là, sur les chapeaux de roue, on peut le dire. Ouais. C'est Oh, Aha, My Life Be Like The Grits and Toby Mac.
0: Ok.
2: Et pourquoi je vous dis que ça va très vite? Parce que le titre est devenu l'ABO du film culte de Fast and Furious, Tokyo Drift. Et donc, ce titre est sorti en 2002. Et en 2006, la production du film le choisit parce qu'il correspond tout à fait à l'univers de la saga. Mais évidemment, tout le monde a cru que c'était une commande. Et alors, ce qui est dingue, c'est que, bon, ils vont ressortir un clip avec des extraits du film. Et franchement, c'est prenant. Enfin, quand tu regardes le visionnage, tu retiens ton souffle tellement c'est fou. Et alors, actu incroyable. Le titre vient de devenir double disque de platine cet été.
0: 20 ans après sa sortie.
2: Mais ouais, avec plus de 2 millions de disques vendus, c'est une sacrée perf. Ce qui prouve qu'il trouve toujours son public, même 20 ans plus tard. C'est pas génial?
0: Exactement, le groupe est originaire de Nashville, il s'appelle Grits. Avec Toby Mac.
2: Exactement, j'attendais que tu le dises.
0: Voilà. Oh, ah, My Life Be Like. La prochaine fois, choisis des titres un peu plus simples.
2: Non, mais
0: simples.
2: Ça aussi, j'attendais de te l'entendre dire.
0: Et on se retrouve tout à l'heure.
2: Dans Chéri Génération 2000, à tout à l'heure.
0: Belle fin d'après-midi avec Chéri FM. My Life Be Like.

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0: Vous écoutez Chérie FM, la radio idéale pour bien terminer votre journée avec ce classique de Rihanna qui finalement est comme tous les mamans et peut-être vous l'avez déjà fait vous aussi, c'est fêter le premier anniversaire de votre enfant. Elle a fait la même chose, Rihanna, avec son mari ASAP Rocky. Ça s'est passé en France il y a quelques jours, c'était aux alentours du 10-12 septembre. Ça s'est passé donc en France, à Paris. Rihanna et son mari avaient réservé un club pour enfants qui s'occupe de tout. Et c'est vrai que quand vous avez des enfants à la maison, c'est un peu une galère. Et vous allez me dire, ça a dû lui coûter une blinde. Et bien pas du tout, puisque c'est à peu près une trentaine d'euros par personne. Ils ont fait ça en petit comité, Rihanna et son mari, avec une vingtaine d'invités. 17h43 à 18h, la Minute Info de ce mercredi avec Candice Riouet. Oh, vous allez vous régaler d'ici là avec la prochaine demi-heure de la playlist 2000. Jerry Halliwell, Will Smith et les Sugar Babes arrivent sur Chérie FM avant 18h.
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1: Ah, ça, on valide, hein. C'est la teen pop des années 2000. C'est génial. Candice Riway arrive pour la Minute Info et la playlist de 1000 repart de plus belle avec Nina Sky et Lady Gaga juste après la Minute Info, justement 18h.
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1: Et bonsoir Candice.
3: Bonsoir Didier, bonsoir à tous.
1: On y va avec la météo et des températures encore très douces demain jeudi.
3: Oui, comptez le matin, 16 degrés à Strasbourg, 18 à Paris et Rennes, 19 du côté de Limoges, 20 degrés à Montélimar, 22 à Toulouse et 23 à Nice. Dans l'après-midi, prévoyez entre 20 et 30 degrés sur la moitié nord, entre 25 et 32 degrés sur la moitié sud. Et puis côté ciel, un temps toujours aussi agréable malgré quelques passages nuageux sur tout le territoire.
1: Et que faut-il retenir de cette journée, Candice?
3: L'ex-producteur vedette de Hollywood, Harvey Weinstein, condamné à 15 ans de prison pour l'agression sexuelle d'une assistante de production. Cette condamnation intervient près de 9 ans après la vague de MeToo. Au total, il est accusé de viol ou d'agression sexuelle par plus de 80 femmes. Dans le reste de l'actualité, la fillette de 5 ans retrouvée morte à Blois en début de semaine aurait été victime d'une intoxication médicamenteuse. Indication du parquet cet après-midi. L'hypothèse la plus vraisemblable demeure celle d'un infanticide suivi d'une tentative de suicide du père. 19 millions de Français pourront se faire vacciner gratuitement contre la grippe et le Covid-19 à partir du 13 octobre prochain. Objectif, améliorer le taux de vaccination après une épidémie de grippe particulièrement sévère l'hiver dernier.
1: Et on termine, Candice, avec Calvin Harris qui vient de rentrer dans le célèbre livre Guinness des records.
3: Et oui, Didier, le DJ écossais vient de recevoir sa certification tout juste pour un record assez dingue, celui de la plus grosse affluence pour un concert solo d'un DJ.
1: Ouais.
3: Alors ce concert, il a eu lieu le 8 février dernier à Sao Paulo au Brésil, donc c'était il y a un petit moment déjà.
1: Ouais.
3: Ce jour-là, près d'1,6 million de personnes se sont rassemblées.
1: Ah non, mais c'est incroyable. T'imagines, 1,6 million.
3: Ouais, c'est dingue, hein.
1: C'est presque Paris intramuros, quoi, pour
3: vous
1: donner une idée.
3: Ça fait pas mal de monde.
1: Ça fait du monde.
3: Bon, beaucoup de monde qui danse, du coup.
1: Absolument. Et tout à l'heure, à 19h30, on fera le point sur les sorties ciné.
3: Exactement, pas mal de nouveautés aujourd'hui.
1: Ouais, des films français, Cocorico.
3: Cocorico.
1: Allez, à tout à l'heure. Et d'ici là, on est reparti tous ensemble sur Chérie FM avec la playlist de 1000 à suivre Nina Sky. Et tout de suite, voici Lady Gaga.

0: Merci de terminer cette journée de mercredi avec Chérie FM.
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0: Et bienvenue à vous qui venez de vous connecter sur vos smartphones, vos autoradios, vos chaînes IFI tranquilles à la maison et vos tablettes. On écoute Chérie FM partout. Il y a pas mal d'événements qui arrivent dans quelques jours. Vendredi soir, c'est la tournée d'Alizé qui continue. Alizé sera chez vous au Grand Palais à Lille. La tournée 25 ans déjà qui s'arrêtera au 4 octobre, le 4 octobre prochain au Zénith de Paris. Et puis autre grand retour toujours avec Chérie FM, la tournée des 30 ans des Worlds Apart, le coup d'envoi, ce sera le 3 octobre prochain à Nancy. De quoi vous régaler, toutes les infos vous attendent sur chérifm.fr.

0: Cat Dolls à suivre juste après la météo. Belle fin de journée.
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5: Et demain jeudi, c'est encore une belle journée qui nous attend. Il y aura de la grisaille en début de journée sur la Bretagne, la Normandie, la Picardie et le Grand Est. Mais le soleil s'imposera au fil des heures. Un ciel légèrement voilé en cours de journée du centre à la Méditerranée en passant par le Massif Central, la Bourgogne-Franche-Comté et la Corse. Les températures restent très élevées pour la saison. 21 à 32 degrés attendus demain sur la moitié nord et de 27 à 34 degrés sur la moitié sud. Passez une très belle fin de journée avec le collector Chérie FM que je vous dévoile juste après Gala. Et tout de suite, voici Gillo, c'est le 17-20 en direct sur Chérie FM.

0: Ambiance tranquille sur Chéri FM pour terminer cette journée de mercredi. Dans la prochaine demi-heure, les Pussycat Dolls, Maroon 5 et Pitbull. Il est 18h31.
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0: Mais il est très gentil, le collecteur. 18h31, vous écoutez Chéri FM. Et alors, tous les jours, aux alentours de 18h30, on va fouiller dans la discothèque pour vous ressortir tous ces tubes des années 2000 qu'on avait un petit peu oubliés. Et c'est un excellent collecteur, je pense, que j'ai choisi pour vous aujourd'hui. Ça a été un des succès en club et en discothèque pendant l'été 2006. Il s'est classé numéro 5 en Europe, numéro 1 aux États-Unis. Il est sorti sur le 4e album de la chanteuse et DJ suédoise Robin, en collaboration avec le DJ Clear Up. Ce titre figure également sur la bande originale de la comédie Un Anglais à New York. Voici With Every Heartbeat, Robin, et c'est le très bon collecteur de ce mercredi dans le 17-20 sur Chéri FM.
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0: Sur Chérie FM, on adore cette balade des Pussycat Dolls classique des années 2000, le PCD Tour, qui est passé d'ailleurs en France, c'était le 19 septembre dernier, il y a quelques jours, à Paris. Il est 18h42. Bienvenue à vous qui terminez votre journée de mercredi. On parle ciné, évidemment, comme tous les mercredis, de la sélection ciné de Chérie FM avec Candice Riouet, dont vous retrouvez tous les épisodes en podcast, chérifm.fr et sur l'appli Chérie FM dans la prochaine demi-heure de 17h20. Vous allez monter le son pour chanter avec Leslie et Amine, Sobri, Pitbull et Kesha et Maroon 5. C'est la playlist de 2000 en direct sur Chérie FM.
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0: Et quand c'est bon comme ça, c'est que vous écoutez Chérie FM. Un très bon début de soirée, le 17-20 est en direct jusqu'à 20h avec les Daft Punk. Et tout de suite, voici Britney Spears, il est 19h.
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0: Oui, 19h12, bonsoir et bienvenue à vous qui nous retrouvez. Le 17-20, toute l'équipe, nous sommes en direct avec vous comme tous les soirs jusqu'à 20h. Et demain matin, vous allez peut-être décrocher 10 000 euros cash dans le Réveil Chérie. À vous de découvrir le numéro mystère. Ça n'a pas été le cas ce matin pour Alice dans le Maine-et-Loire et Angélique dans les Bouches-du-Rhône qui a tout de même remporté 500 euros. Numéro mystère que vous allez tenter de décrocher et de découvrir en envoyant Chérie FM par SMS au 7-10-12 pour jouer demain matin avec Alex et Tiffany. À 19h30, Candice Riway arrive, la sélection ciné comme tous les mercredis. Et puis dans la playlist 2000 de Chérie FM, Robbie Williams, Pink et les Black Eyed Peas arrivent juste après la météo. Bon début de soirée.
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6: Avec encore une très belle journée au programme demain jeudi. De la grisaille tout de même en début de journée sur la Bretagne, la Normandie, la Picardie et le Grand Est. Mais le soleil s'imposera au fil des heures. Le ciel sera légèrement voilé du centre à la Méditerranée en passant par le Massif Central, la Bourgogne-Franche-Comté et la Corse. Les températures restent très élevées. 21 à 32 degrés attendus demain sur la moitié nord. Il fera de 27 à 34 degrés sur la moitié sud. Comme tous les mercredis, la sélection ciné Chéri FM, c'est avec Candice Riwé à 19h30. Et tout de suite, voici Pink et les Black Eyed Peas. C'est la playlist 2000 sur Chéri FM.

0: Et quand c'est Robbie Williams qui le dit en français, on ne peut qu'être d'accord. Suprême Robbie Williams dans la playlist 2000. À suivre Shakira et Econ. Il est 19h31.
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0: Et l'info ciné, comme tous les mercredis, c'est avec Candice Riouet. Salut Candice.
3: Salut Didier, bonsoir à tous.
0: Cocorico, nous avons deux films français dans la sélection Chéri FM de cette semaine. On commence tout de suite avec Garance de Jeanne Herry.
3: Oui, on y suit Garance, une jeune actrice alcoolique. Elle va faire la connaissance de Pauline, jouée par Sarah Giraudot, une femme qui va l'aider à sortir de cette spirale. C'est Adèle Exarchopoulos qui incarne Garance. Et la comédienne était très heureuse de retrouver Jeanne Herry pour ce film. Elle est au micro de Chéri FM.
4: C'est rare, les portraits de femmes aujourd'hui. Et il y avait aussi cette immense histoire d'amour avec Sarah. Il y a quelque chose dans le cinéma de Jeanne qui me touche toujours. Je trouve qu'elle arrive à mettre de l'intensité dans la douceur, ce questionnement sur la réparation qui l'anime. D'être dans des choses comme ça, de gravité en permanence. Et puis c'est aussi la chance de travailler avec tous les gens qui sont dans le film.
0: Et puis autre film Candice à découvrir cette semaine, Justin le Juste avec Alban Ivanov.
3: Oui, l'histoire se déroule pendant la Première Guerre mondiale. Justin, un paysan pauvre, est envoyé au front alors qu'il ne rêve que d'une chose, rester dans sa ferme. Sur place, il va rencontrer Basile, un tirailleur sénégalais.
5: La guerre avait commencé depuis un an et je ne savais rien de ce qui se passait entre les Allemands et les Français. J'ai été complètement perdu. Tout le monde me traitait comme un imbécile.
3: Garance et Justin le Juste, deux films français à découvrir aujourd'hui au cinéma. Et si, comme Didier, vous aimez plutôt l'action, il y a aussi le nouveau long-métrage avec Brad Pitt, Heart of the Beast.
0: Et il faudra que Brad Pitt nous donne son secret, 60 ans passés.
3: Il en fait toujours 20.
0: Comme c'est
3: toi.
0: Un peu. Ouais, merci beaucoup, Candice. Bon ciné à tous, à demain, Candice.
3: À demain, Didier.
0: L'actu du ciné est à retrouver en podcast sur chérifm.fr et sur l'appli Chéri FM et à suivre dans la prochaine demi-heure du 17-20, Econ et Rihanna. Et tout de suite, voici Shakira sur Chéri FM.

0: Vous écoutez Chérie FM, et alors ça, c'est un des artistes 2000 préférés de Caroline Alexis.
1: Econ,
0: voilà.
1: Bonsoir Didier, bonsoir tout le monde.
0: Bonsoir Caro. Caroline Alexis, avec qui vous allez passer une partie de cette soirée, 20h, ce sera Chérie Franchi. Et alors Caro, est-ce que tu as joué ou est-ce que tu sais jouer au Rubik's Cube?
1: Ah, j'ai joué, oui, comme tout le monde.
0: Et tu réussis à le faire?
1: Alors, ça dépend combien de lignes.
0: Non, mais attends, il n'y a pas de... Ça dépend. C'est, soit tu sais le faire en entier, ouais.
1: Non,
0: parce que faire une ligne, Caro, faire une ligne et dire, hé, regardez.
1: Non, mais au moins deux quand même.
0: Ah ouais, quand même.
1: Oui, je crois que au tout début, j'arrivais même à en faire trois.
0: Sur une face. Le problème, c'est qu'il y a six faces.
1: Alors peut-être que c'était ça.
0: Pourquoi je vous dis ça? Parce qu'il y a un nouveau record du monde qui vient de tomber, record de rapidité. Ça s'est passé pendant les championnats de Rubik's Cube en Chine.
1: Oui.
0: À Wuhan et à Canton, une petite fille chinoise de 6 ans.
1: Combien de temps?
0: 4 secondes 52. Oh, t'imagines?
1: Ah non, mais moi, je mets au moins 3 heures, moi, pour arriver à faire 3 lignes.
0: 4 secondes, Caroline Alexis n'a même pas déballé le Rubik's Cube.
1: Je sais à peine le prononcer.
0: Bon, elle s'entraîne quand même 2 à 3 heures par jour et elle a mémorisé 1300 combinaisons différentes.
1: Ah, Pichoun, elle a quel âge?
0: Elle a 6 ans.
1: Oh, mais elle travaille pas, sinon?
0: Ah ben, non, elle fait du Rubik's Cube toute la journée. Allez, Caroline Alexis arrive à partir de 20h. Belle soirée, Caro.
1: Merci.
0: 22h, ce sera...
1: perplexe.
0: Ce sera Séverine Ferrer pour Chérie Génération 2000. Et puis d'ici là, Beyoncé, Hanson et Rihanna sur Chérie FM avant 20h.

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0: Chérie FM, c'est la radio de vos années 2000. Bonsoir, c'est Caroline Alexis, bienvenue dans Chérie Frenchy. Les années 2000, 100% Frenchy commence avec Yannick, Céline Dion et Asia, il est 20h.
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0: Bonne, très bonne même première soirée d'automne. Il est pratiquement 20h15 jusqu'à 22h. Ma playlist de 1000 et 100% Frenchy comme tous les soirs avec Jalan dans un instant. Aussi Tonton David et Christophe Maé qui s'apprête à débuter sa tournée le 26 septembre à Rouen. Et il vient d'annoncer encore une fois une date supplémentaire à l'Accor Arena à Paris en février 2027. Quel succès! Et nous aussi, on l'adore sur Chéri FM. A tout de suite sur Chéri FM.
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100% Frenchy avec Peps dans un instant aussi Ritza et les L5. C'est sur Chéri FM que les L5 ont annoncé leur grand retour. Un concert exceptionnel le 19 février 2027 au Dôme de Paris. Vous avez toutes les infos sur chérifm.fr.

0: merci d'écouter Chérie FM et très bonne soirée. Et bravo à Lydie de l'Ardèche qui a gagné 2000 euros ce matin pour ses prochaines vacances en jouant avec Alex et Tiffany. Et c'est comme ça toute la semaine dans le Réveil Chérie, 6h-9h. Pour jouer et gagner vos prochaines vacances, envoyez dès maintenant Chérie FM par SMS au 7-10-12. Bonne chance. Et vive les années 2000, 100% Frenchy jusqu'à 22h. A tout de suite avec Section d'Assaut, Amel Bent et Lincha sur Chérie FM.
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0: Kent sera à Marseille vendredi. Son concert aura lieu vendredi soir au Parc Chanot à Marseille. Donc. Chéri Frenchy, c'est tous les soirs, 20h, 22h, les années 2000, 100% Frenchy. Tout de suite, Pierre, Paul, Jacques, Jennifer et Kyo, il est 21h.
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0: Chérie FM, c'était ça aussi, les années 2000, Fatal Bazooka et Vito, avec Pascal Obispo dans la voix de Vito. Sur Chérie FM, on adore aussi la version originale, celle de Diams et de Vita. Nous l'écouterons peut-être entre 22h et minuit dans Chérie Génération 2000. C'est Séverine Ferrer qui choisit sa prog, première décennie mythique. Et jusqu'à 22h, Chérie Frenchie, c'est 100% Frenchie, avec tout de suite Pearl, Colonel Rayel et Nadia sur Chérie FM.
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2: 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À 22h, rendez-vous avec Chérie Génération 2000 et Séverine Ferrer. D'ici là, j'ai choisi Faudel, Ayam et Najwa Belizel. Bonne soirée avec Chérie FM.
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1: Bonsoir à tous. Bienvenue dans Chéri Génération 2000. Alors, comment allez-vous ce soir? Ça vous dit de repartir dans les années 2000 avec un duo incontournable de cette décennie? Nars Barclay avec Going On, un titre solaire, une bonne dose de good vibes. Et on est transporté, hein, comme toujours, par la voix si chaleureuse de CeeLo Green. Et un clip qui lui aussi fait du bien à l'image du morceau et qui nous emmène en Jamaïque. Et attention, j'ai une grande nouvelle pour vous. Les Nars Barclay, CeeLo et Danger Mouse sont de retour après 18 ans. Ils ont sorti en début d'année un nouveau single, Pictures, et un nouvel album, Atlanta, où ils rendent hommage à leur ville natale. Que c'est bon de les retrouver. Et nous, ce soir, on avance avec Nars Barclay, Going On sur Chéri FM, dans Chéri Génération 2000.

FM et il est l'heure de vous révéler la pépite de ce soir. Scream du duo de choc Timbaland et Nicole Scherzinger. Un titre torride, sensuel, ponctué de râles et de gémissements en tout genre. Et alors Timbaland est au top à ce moment-là, il est le maître du monde dans la musique. Il enchaîne les tubes, on se l'arrache. Et Nicole, elle, est en train de se démarquer et envisage une carrière solo. Et donc tout naturellement, Timbaland fait appel à elle pour faire un son ensemble, hein, un feat événement, ce qui a été une vraie aubaine pour Nicole, hein, et qui a grave assuré, hein. Timbaland a même gardé sa prise de voix telle quelle pour la version def. Et alors sur ce morceau, on y entend aussi une autre artiste des années 2000, Keri Hilson, qui faisait partie de l'équipe de Timbaland et qui apparaît même dans le clip. Alors Nicole, hein, qui a enflammé il y a quelques jours avec ses copines des Pussycat Dolls, l'Accor Arena de Paris, après leur date folle au Luxembourg, un événement Chéri FM. En fait, tout lui sourit en ce moment. La température va grimper ce soir. Scream, Timbaland, Nicole Scherzinger et Keri Hilson dans Chéri Génération 2000.

0: chérie Génération 2000, et c'est le moment de découvrir notre BO de ce soir, Supermassive Black Hole du groupe Muse. La BO du film culte des années 2000, Twilight. Et alors un titre qui leur a été inspiré par un documentaire sur les trous noirs. Ouais, que le groupe a visionné par hasard alors qu'ils étaient en studio. Ils se sont dit, mais voilà un beau thème pour une chanson. Et alors quand du coup Matt Bellamy, le leader, a posé sa voix dessus, hein, plus minimaliste, plus sensuel, un petit peu à la Prince, bien loin de leur style musical habituel, l'équipe technique a cru à une blague. Un morceau qui n'était pas sûr de garder, hein, et qui est devenu l'un des plus gros hits des années 2000. Et Muse, qui a sorti juste avant l'été un nouvel album de Wow Senior, et qui vient de se faire piquer leur nom sur Instagram par l'IA. Ouais, ne cherchez plus Muse, désormais vous les trouverez sous le nom de Muse Band. Décidément, on n'a pas fini d'en entendre des histoires comme celle-là. On les écoute, Muse tout court sur Chérie FM, Supermassive Black Hole dans Chérie Génération 2000.
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0: heures dans Chérie Génération 2000 avec Bob Sinclair. Et vous découvrirez le pétillant one-shot du jour. A tout de suite sur Chérie FM.
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Les années 2000 vibrent sur Chéri FM. Vous êtes dans Chéri Génération 2000 et c'est le One Shot Crank That de Soulja Boy Telem. Et tout le monde s'en rappelle, ça a été un vrai phénomène dans les années 2000. Et on s'en souvient aussi pour cette chorégraphie inoubliable que le monde entier a reproduite et qui a tant rassemblé aux quatre coins du monde. Et c'est vraiment mais l'exemple de l'artiste qui s'est fait connaître et qui a percé grâce à Internet sans avoir recours à un label. Et alors Soulja Boy qui fait beaucoup parler de lui ces derniers temps, bon, pas forcément par sa musique, mais par ses frasques, agression, port d'armes illégales. Et alors plus récemment, il a décidé de se racheter une image et vient de lancer la Rapper University, un campus virtuel destiné à former les futurs talents du hip-hop qu'il va accompagner. Et les candidatures sont ouvertes. Eh ben oui, pourquoi pas vous? On l'écoute, Crank That, Soulja Boy sur Chéri FM.

0: Les années 2000 sont de retour et ce sont les Destiny's Child qui viennent nous rejoindre. Chérie FM, il est 23h.
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0: Les années 2000 nous font vibrer sur Chéri FM.
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0: C'est tellement bon de passer la soirée ensemble sur Chéri FM. Et on continue sur notre lancée. Je vous parle à présent d'un groupe français qui a marqué les années 2000. Phoenix et leur tube Everything is Everything. Un groupe qui n'a jamais voulu se plier aux codes commerciaux de l'industrie musicale et qui, pour se démarquer, ne fait pas les choses comme tout le monde. En effet, ils fuient les studios d'enregistrement professionnels et à chaque nouvel album, ils aiment changer d'environnement, nouveau lieu, nouvelle ambiance. Ils adorent improviser en écrivant, en essayant, ils enregistrent en même temps. Une vraie identité musicale qui a fait cette singularité, hein, qui a séduit le monde entier. Et alors, saviez-vous que Thomas Mars, le chanteur de Phoenix, a chanté sur un des titres du groupe français R, qu'on a entendu dans le film culte Virgin Suicides, sous le pseudo Gordon Trax. Et c'est là qu'il a rencontré Sofia Coppola, réalisatrice du film, qui est devenue sa femme et la mère de ses deux filles. Et alors, 27 ans plus tard, il file toujours le parfait amour. C'est beau. On ne se lasse pas de les écouter. Phoenix, Everything's Everything, ce soir, dans Chéri Génération 2000, sur Chéri FM.

On continue à kiffer les années 2000 sur Chéri FM et place à la pépite qui arrive sur les chapeaux de roue, hein, c'est le cas de le dire. Oh, ah, My Life Be Like, The Great Son Toby Mac. Et alors pourquoi je vous dis ça? Eh bien tout simplement parce que le titre est devenu la BO du film cultissime de Fast and Furious Tokyo Drift. Et alors il est sorti en 2002 et en 2006, la production du film le choisit car il correspond tout à fait à l'univers de la saga culte. Mais évidemment, tout le monde a cru que c'était une commande. Ils vont même ressortir un clip avec des extraits du film. Et je vous jure, durant tout le visionnage, tu retiens ton souffle, c'est complètement fou. Et alors, côté actu, incroyable, ce titre vient de devenir double disque de platine cet été avec plus de 2 millions de disques vendus. Sacré perf, hein. Ce qui prouve qu'il trouve encore son public 20 ans plus tard. Bravo à eux. Alors, pour fêter ça, on l'écoute. Oh, ah, My Life Be Like. Great Son Toby Mac dans Chéri Génération 2000 sur Chéri FM. 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

Chérie FM, c'est le moment de vous révéler notre clip culte de ce soir. Et attention, il ne va pas vous laisser indifférent. C'est Not Myself Tonight de Christina Aguilera. Et vous allez en prendre plein les yeux. On y retrouve Christina plus que torride, comme vous n'avez jamais vu. Version sadomaso, hein, latex, cuir, c'était très osé hein, pour l'époque, mais très réussi. Elle se libère, elle lâche prise. Et certains ont même trouvé quelques similitudes, et même beaucoup, avec des clips de la Queen Madonna, accusant Christina de l'avoir copiée. Et moi, je me demande même si la jeune maman Lady Gaga n'a pas puisé quelques idées dans ce clip pour façonner son personnage et son univers, hein, si singulier qu'on adore. Bon, alors, si avec tout ça, je ne vous ai pas donné envie d'aller revoir le clip, vous savez ce qu'il vous reste à faire. Not Myself Tonight, Christina Aguilera dans Chérie Génération 2000 sur Chérie FM.

l'émission 2000. On va se faire un petit kiff dans le dernier quart d'heure de l'émission avec les Black Eyed Peas. Et j'ai plein de choses à vous raconter sur le tube très 2000 d'une artiste que vous adorez et qui vient de commencer une grande tournée. A tout de suite sur Chérie FM.

0: 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Je rêve de voir une tournée des Spice Girls, par exemple, parce que j'étais fan des Spice Girls. Pour moi, les années 2000, c'est Nadia, Anastasia et c'est Billy Crawford. 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

Génération 2000, c'est presque fini, mais on finit en beauté avec ma copine Alizé, son tube J'en ai marre. Alizé qui cartonne en ce moment en tournée avec Alizé, 25 ans déjà, dans toute la France, un événement Chéri FM. Et le show a l'air d'être dingue. Elle sera le 4 octobre prochain au Zénith de Paris-la-Villette et on y sera vraiment hâte. Et d'ailleurs, à cette occasion, vous pourrez vous procurer un nounours sorti en édition collector spécialement pour la tournée avec la tenue qu'elle portait dans le clip de J'en ai marre. Et il est trop mignon. Avis aux collectionneurs, ils vont partir comme des petits pains. On révise les paroles pour chanter à tue-tête avec elle à Lille, à Paris, à Strasbourg. J'en ai marre. Alizé dans Chéri Génération 2000 sur Chéri FM.

0: Déjà l'heure de se quitter. Rendez-vous demain dès 22h pour un nouveau voyage dans les années 2000. Chérie FM, il est minuit.
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